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0: On se positionne, nous allons faire un premier exercice pour les épaules. Tout le monde est prêt?
1: Oui.
0: Allez, on part à gauche, on y va à 3 et 1, 2 et 3. Et 1, 2, 3, 4. Soufflez bien. 5, 6, 10. Un bras tendu devant. 1, 2, 3, 4, 5, 10. Et deux bras, tout le monde. Et 1, 2, 3. Allongé. 4, voilà. 5, on sourit. 6, 7. Voilà, on se met sur son tapis.

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Je parle d'harmonie concernant le PEC parce que on est tous confrontés à un problème quand on travaille les PEC et qu'on ne connaît pas trop un peu l'anatomie du pectoral, c'est que on a toujours tendance à développer le bas. Et du coup, ça fait très moche. Tu sais, quand tu développes le bas, mais pas la largeur ni le haut des pectoraux. Et surtout quand tu n'as pas de diète, donc tu prends du muscle, mais du gras en même temps. Après, quand tu regardes de profil comme ça, t'as l'impression que ça fait des seins. Et d'un point de vue esthétique, c'est franchement dégueulasse. Donc on va éviter d'arriver à ce résultat.

0: Je crois que c'est un rhume.
1: C'est un rhume. Il faut lui prescrire des médicaments.
2: Mais attendez, la plupart des rhumes, ça se guérit naturellement. Il y a juste besoin d'une infusion avec du miel et d'attendre un peu.
0: Ah bah quoi, vous êtes médecin, vous? Et puis il faut respecter le chemin du médicament.
3: Et le chemin du médicament, c'est quoi? Le patient va chez le médecin. Le médecin prescrit les médicaments. Le patient va à la pharmacie acheter ses médicaments. Il rentre chez lui et il prend les médicaments. Ce qu'on appelle la route du rhume. Pas mal, non?
0: La route du rhume.
4: Qui ça? Toi? Le jour où j'ai annoncé à ma famille que j'achetais mon premier appartement et qu'il était entièrement rénové, leur réaction mi-étonnée, mi-inquiète fut celle-ci. Bon, je ne peux pas blâmer ceux qui me connaissaient davantage pour mes qualités sociales et intellectuelles que manuelles, mais dont les deux mains gauches étaient réputées dans tout le quart sud-est du pays. 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Pourtant, j'ai toujours admiré les artisans, ceux qui transforment l'espace, la matière et les idées en réalisations concrètes. En secret, j'aimerais être tailleur de pierre, par exemple. Je vois chez ses petites mains le travail de l'ingénieur qui rencontre un problème, fait l'éventail des ressources dont il dispose et des contraintes qui le limitent, puis qui se lance pour trouver une solution. Une vraie intelligence en action chez ces gars. Alors depuis, je n'ai cessé de bricoler, et à force d'essais, d'erreurs, mais aussi de réussites, mes maisons sont passées de huttes en paille à des cabanes en bois, pour devenir des habitations solides et en briques. Ouais, c'est ça, je suis le petit cochon de la bricole. À la maison, quand on a des idées, tu le connais, ce troisième membre du couple, toi aussi? C'est moi qui m'y colle et qui fais. Alors attention, hein, ça reste du mic à l'arrivée, tu vois, c'est pas parfait, mais c'est posé. Et je reste la risée de mes nombreux amis prix Nobel de bricolage depuis toujours. Ça n'est pas parfait, disais-je, mais cela me remplit de joie d'avoir imaginé, construit, puis formalisé quelque chose de concret, en transformant la matière brute en quelque chose de sur-mesure. En photo, le nouveau bureau sur lequel je vous écrirai quand vous m'écrirez. Devis sur simple demande, sur mon site Mick Tout Corps d'État. Avec toute ma tendresse manuelle et du cœur, Mick qui want to break free, bricoleur d'or.

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0: Aujourd'hui, dans Activez-moi, nous partons à la recherche du grand ensemble Philos, formation de 7 musiciennes et musiciens qui explorent les musiques populaires et traditionnelles de Grèce, de Turquie ou du Kurdistan, et qui a sorti son deuxième album au mois de mai 2026. Un entretien réalisé à 7, où Philos était programmé par le festival Fiesta à 7. On est dans la cour de la médiathèque François Mitterrand, qui est située à 7, en compagnie du grand ensemble Philos, du moins 4 de ses membres, qui vont se présenter tout de suite.
1: C'est Paul Oliver du grand ensemble Philos. Je joue du saz et du violon baryton.
2: Alors je suis Damien Fadat et je joue dans le grand ensemble du bansuri, donc la flûte traversière de l'Inde du Nord et de la flûte traversière en bois.
3: Moi c'est Elena Morag, je joue du violon et du chant.
4: Je suis Raphaël Yaffi et moi je chante et je joue du violon.
0: Comment est né ce groupe grand ensemble Philos?
1: Alors il est né en 2021 pendant les périodes un peu noires de la culture en France où on n'avait pas le droit de jouer pendant le Covid quoi. Où voilà, il y a eu le désir de monter un grand ensemble de musiciens à la façon d'eux entre guillemets de ce que moi j'ai pu entendre dans beaucoup de mes influences dans des groupes de musique grecque et turque et kurde où j'avais vraiment des influences de groupes que j'écoutais où ils étaient très nombreux sur scène et j'ai eu un peu un rêve de me dire ah, j'aimerais bien monter un ensemble de musique grecque et turque et kurde où on est nombreux sur scène. Et à cette époque-là, on avait le droit de... Les portes des théâtres nous étaient ouvertes pour répéter. Et on avait beaucoup travaillé à l'époque pour créer, faire cette première création en 2021. Et là, on est en 2026 et l'année dernière, on a fait notre deuxième création. Donc on a sorti notre deuxième album. On en est à 2 albums en 5 ans avec le grand ensemble Philos.
0: Oui, il s'appelle comment ce deuxième album?
1: Le deuxième album s'appelle Chia, qui veut dire montagne en kurmanji, la langue kurde.
0: Et donc vous êtes rentré comment là? Vous êtes en contact avec Paul?
2: Alors moi, ce qui me concerne, je suis en contact avec Paul depuis la première création, puisque je faisais partie des musiciens qui ont eu le plaisir de faire cette première création dans le marasme du Covid. Et c'est vrai que j'étais très sensibilisé à toutes ces musiques, mais je les connaissais pas forcément de l'intérieur. J'en avais pas joué beaucoup. Et c'était une occasion de découvrir un univers musical très riche, puis de l'adapter un petit peu avec les instruments. Et du coup, la deuxième création, c'est la confirmation de cet amour pour ces musiques de Grèce, d'Anatolie et du Kurdistan.
0: Et vous, mesdames?
4: Eh ben, moi, c'est pareil. J'étais déjà dans la première création qui s'appelle Uranos. On s'est rencontrés il y a longtemps avec Paul lors d'un stage de musique des Balkans. Et ensuite, on est partis aussi plusieurs fois en voyage ensemble en Grèce et au Kurdistan pour travailler avec des musiciennes et des musiciens sur place là-bas et s'enrichir, apprendre plein de choses sur ces répertoires.
5: Moi, j'ai rencontré toute l'équipe pendant les premiers jours de la création, en réalité, parce que moi, je viens de Paris et je suis amie de Clémence Gabrielidis, la chanteuse. On a d'autres projets ensemble. Et dans la deuxième création, l'envie, comme Paul l'a dit, l'envie de Paul, c'était de réunir aussi un ensemble d'accords, de mettre en lumière et en valeur un peu plus les violons. Et c'était aussi une façon pour lui de relier tous ses amours entre les musiques populaires régionales, comme les violonades qu'il a l'habitude de jouer, et la texture qu'on peut entendre dans les violons de Turquie ou de Grèce.
0: C'était une belle aventure, ce stage dans les Balkans?
1: C'était pas un stage dans les Balkans, c'était en France. C'était il y a une dizaine d'années et c'était ce qui a un peu lancé mon amour aussi pour les musiques grecques au départ. Et j'avais des groupes de musique grecque avant d'avoir Philos. Et ensuite, quand on s'intéresse à la musique grecque, on ne peut que indubitablement s'intéresser à la musique turque, puisque les Turcs et les Grecs sont liés éternellement à travers leur histoire commune. Donc on va un peu plus à l'est et puis on va en Turquie. Et puis quand on va en Turquie, on rencontre des Kurdes. Alors là, on va encore plus un peu à l'est de la Turquie, on tombe au Kurdistan. Et là, j'ai eu un amour pour le peuple, la culture kurde, la langue kurde et leur musique et leur combat.
0: C'est un voyage qui part du sud vers le nord, un peu
1: de l'ouest vers l'est plutôt.
0: De l'ouest vers l'est.
1: De l'ouest vers l'est. La France, les Balkans, la Méditerranée, les Balkans, la Grèce, la Turquie. Là, on est vers le Kurdistan et on arrive doucement vers l'Iran avec percussion iranienne aussi dans le projet.
0: Pourquoi ce nom de Philos? D'où ça vient?
1: Philos, ça veut dire, c'est un mot grec qui veut dire les amis. Amis. Donc, c'est un grand ensemble d'amis et de passionnés par ces musiques.
0: Voilà. Simplement.

0: donc, dans votre groupe, vous chantez dans différentes langues. Donc, qui est-ce qui compose? Qui est-ce qui écrit?
1: Alors, ce sont majoritairement des morceaux de tradition populaire de Grèce et du Kurdistan, de la partie turque du Kurdistan. Et sinon, les compositions, c'est principalement Paul qui les compose et qui a fait tous les arrangements aussi. Et donc, pour les langues qui sont chantées, il y a du grec, il y a du pontique, c'est une autre... sorte entre guillemets de grec qui vient des pourtours de la mer Noire tout au nord de la Turquie où... et sinon il y a du kurmanji donc qui est une des langues kurdes et du turc.
0: Pourquoi c'est important pour vous de chanter dans ces langues-là, de rendre populaire cette culture?
2: Je sais pas si c'est rendre populaire, en tout cas c'est des... on est tombés amoureux, enfin je veux dire Clémence par exemple, Gabrielle Edis, elle a un pied en Grèce de par son père qui était grec, donc elle a baigné dans l'univers des musiques populaires et urbaines comme le rebetiko, dans les fêtes de Panayiri. Moi c'est plutôt les rencontres à Paris que j'ai faites dans mes études de musicologie où j'ai rencontré la diaspora, des diasporas arméniennes, grecques, turques qui jouaient de ces musiques, et c'est comme ça que je me suis plongée. Et puis en fait chacun dans ce groupe a une raison, est tombé amoureux quelque part de la musique ou a eu des amis. On a tous rencontré des gens qui jouaient ces musiques là et on a envie de... En fait finalement c'est pas le voyage, mais c'est ici en France, là où on vit, qu'on a créé des liens et finalement on continue de recréer une identité populaire collective qui baigne dans ces musiques qui sont métisses, qui ont été...
0: Voilà. Oui, ce sont des musiques de voyage.
2: Bah, c'est aussi, des musiques qui viennent de l'Empire, de la région de l'Empire ottoman, et donc c'est une région où il y avait beaucoup de minorités qui se réunissaient pour jouer, partager des répertoires, des musiques. Donc c'est des musiques sous influence, qui sont inter-influencées.
0: Par voyage, je voulais dire qui traversent les frontières et qui font fi totalement des frontières, des pays, et qui sont... qui se préoccupe juste en fait de rassembler diverses ethnies qui vont jouer peut-être les mêmes musiques après, à la fin.
1: Oui, c'est ça. En fait, il y a beaucoup de morceaux qu'on va retrouver à la fois en grec, en turc, en kurde, en arabe. Et en fait, savoir quelle est l'origine? Est-ce que c'est la version arabe qui fait foi? Est-ce que c'est la version grecque? En fait, on ne sait pas. Et souvent, c'est les mélodies qui sont similaires et les paroles, elles, diffèrent d'un pays, d'une langue à l'autre. Mais les mélodies restent quasiment les mêmes. Et voilà, et du coup, c'est ça aussi, c'est la richesse de la musique, de comment, en effet, elle voyage, elle circule et que ça se mêle.
0: À travers les pays et les frontières.
1: Ouais. Et il n'y a plus de frontières, du coup, justement.
0: Oui, du coup, il n'y a plus de frontières. Mais la musique n'a plus de frontières, n'est-ce pas, Paul?
3: Ah oui. Ah oui. Il y a une partie de répertoire avec quelques morceaux dont elle a parlé qui sont effectivement des morceaux un peu internationaux, des mélodies qu'on retrouve et qui sont très très très proches, voire les mêmes, chantées en différentes langues. Après, il y a des spécificités de répertoire quand même par langue, par région, par tous. Et c'est vrai qu'on a en France quand même une...

0: diaspora grecque et kurde importante de par l'histoire de leur pays, l'exil pour certains, le venir travailler pour d'autres, enfin, différentes histoires qui nous ont aussi, comme elle disait Elena, permis de rencontrer plein de gens sans même nous aller voyager, même si on y est allé souvent aussi. Rien qu'en France, il y a aussi une dynamique autour de ces musiques-là, de ces répertoires, avec des musiciens qui, eux, ont voyagé pour le coup et ont apporté un bout de leur culture de chez eux et qui ça s'est mêlé. À Paris, il y a beaucoup, beaucoup de musiciens de plein de pays et donc des musiciens grecs, des musiciens kurdes, des musiciens turcs. Tous ces répertoires, on peut les jouer aussi en France et rencontrer des gens de ces pays, c'est super intéressant. Et
1: bien aussi ça. Vous utilisez aussi beaucoup d'instruments qu'on voit peu sur scène. On va demander au grand spécialiste des instruments, visiblement.
2: Tout à fait, c'est moi le grand spécialiste. Bonjour à tous. Donc, en tant que grand spécialiste, ce que je peux vous dire, c'est que cet ensemble réunit quand même pas mal d'instruments qu'on voit pas tous les jours sur les scènes de musique. Donc, on a déjà pas mal de percussions qui sont assez emblématiques de musique assez proche. Le tombak, l'instrument iranien, la percussion iranienne qu'on appelle aussi le zarb, que Christophe joue dans ce projet. Les daf, donc les instruments qu'on retrouve joués par les Kurdes, joués par les musiciens turcs. Le violon qui est quand même un instrument très connu, qui traverse lui aussi les frontières, mais avec une spécificité quand même, c'est que dans ce set, Paul, qui est violoniste, joue un instrument assez rare qui s'appelle le violon baryton, qui à l'origine devrait s'appeler le violon ténor, qui a été inventé par un luthier pour pouvoir se jouer de la même position qu'un violon sur l'épaule. Et donc ce violon baryton, on peut l'entendre dans Philos et dans peu d'autres groupes, je crois. Je l'avais jamais vu, moi.
3: Moi, effectivement, je l'avais jamais vu. Je me posais la question, mais qu'est-ce que c'est que ce violon la première fois que je vous ai vu?
2: On dirait un violon fait par Salvador Dali.
3: Voilà. Il y a quelque chose de ça, ouais. Il y a quelque chose de ça.
0: Voilà, c'est ensuite, le ténon manquant dans l'organologie. Il y a le violon, l'alto, le violoncelle, c'est ce qu'on connaît, et la contrebasse. Et là, entre l'alto et violoncelle, il y a le violon baryton. C'était le chaînon manquant, il y est maintenant. La chaîne est complète.
3: Paul est le chaînon manquant.
2: Paul est une forme de chaînon manquant que l'humanité attendait. Attendez le baryton. On a ensuite les flûtes bansuri, donc les flûtes traversières du nord de l'Inde, qui sont intéressantes parce que c'est un instrument qui est joué dans une aire géographique assez grande, qui est joué aussi par les musiciens en Afghanistan et qui permet en fait de s'adapter aussi à ces musiques, à ces modes qui sont très particuliers parce qu'on sort un petit peu des tempéraments et des gammes occidentales pour aller vers quelque chose de plus précis, de plus exigeant aussi sur les ornements. Et donc c'est un instrument qui permet de suivre ce que fait la ligne mélodique des voix, comme peut le faire le violon. C'est-à-dire on n'a pas ces limites des frettes qu'on a sur les guitares, sur ces instruments-là, ou sur le piano, et on arrive dans un domaine musical qui fait la part belle à la liberté de la mélodie, à un rythme assez complexe aussi. Donc voilà, beaucoup de liberté avec ces instruments. Mais surtout, je pense que ce qui fait la spécificité de cet ensemble, c'est le fait qu'il y a 3 chanteuses lead et que tout le monde s'investit vocalement. Et que ça, c'est quand même quelque chose d'assez précieux dans un ensemble de 7 musiciens, d'avoir en plus de l'ensemble instrumental un cœur de 7 personnes.
1: Merci beaucoup.
4: Merci.
1: Et une bonne soirée et un bon concert.
4: Merci. Merci.
5: 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Il ne vous reste plus qu'à creuser le sujet en écoutant leur dernier album, Chia. 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
7: Méga scandale financier. Entre 8 et au moins 15 milliards d'euros d'argent public dilapidés au profit de bétonneurs comme Bouygues et Vinci, pour un gigantesque canal inutile de 107 km de longueur entre Compiègne et Cambrai. Méga scandale écocidaire, 3300 hectares de terres agricoles bétonnées, 340 espèces protégées menacées de destruction. Projet voulu par Xavier Bertrand, président du Conseil régional des Hauts-de-France.
8: Xavier, ton canal, on le remballe. Xavier, ton canal, on le remballe.
7: Jalonné d'installations portuaires et industrielles, le méga canal ne ferait pas baisser le nombre de camions sur les routes et ne créerait pas d'emplois, ou très peu.
9: Non, le canal ne créera pas de l'emploi. Non, le canal ne fera pas réduire le trafic routier. Au contraire, il l'accentuera. Oui, le méga canal détruira des écosystèmes entiers et rien ne pourra le compenser.
7: Contre cette monstruosité écocidaire et financière, ce samedi 11 juillet 2026, 3500 personnes se sont mobilisées à l'appel d'une pléiade de collectifs comme Méga Canal Non Merci, les Soulèvements de la Terre, des syndicats comme la Confédération Paysanne ou FSU, et des partis politiques, essentiellement la France Insoumise. Au précédent épisode, on vous a fait vivre le début de cette grande manifestation à Oisy-le-Verger, pas loin de Cambrai, et on se retrouve aujourd'hui sur la place du village pour la suite de ce reportage. Salut les amis, c'est JBD pour Polémiques et la voix off.com et pour votre radio encore libre préférée, Méga Canal, Méga Scandale.
10: Nous sommes réunis ici aujourd'hui pour manifester notre opposition au Méga Canal. Nous sommes à Oisy-le-Verger où une méga écluse doit être construite pour ce méga canal. Pendant ce temps-là, le canal du Nord est à 2 km d'ici. Il fait le même tracé et pourtant il est laissé pour mort en étant sous-utilisé et en restant à 25% de ses capacités. Ce projet inhumain et écocidaire par ses dimensions et ses destructions ne peut pas se faire. Il est temps de donner un visage à celles et ceux qui vont souffrir de ce projet, comme les agriculteurs et les agricultrices qui perdent leurs terres, les bateliers qui perdent leurs emplois et les intérimaires qui vont trimer dans ce monstre logistique. Il aurait aussi un coût de 10 milliards d'euros d'argent public à minima. Cet argent, ni la Société du Canal, ni l'Union Européenne, ni les États, ni les collectivités ne l'ont. S'il se faisait, il viendrait ponctionner encore nos services publics.
11: Alors que nous vivons un enchaînement de canicules et de sécheresses, ce projet va venir aggraver la crise climatique en mettant une pression énorme sur la ressource en eau et en perturbant ce cycle de l'eau de toute la région.
12: Le canal Seine-Nord-Europe est aussi un déni démocratique. Nous sommes ici à Oisy-le-Verger, où 70% des habitants ont voté contre ce projet. Et au-delà, sur tout le territoire, les habitantes et habitants n'ont pas été écoutés. La Société du Canal et Xavier Bertrand passent en force, conscients que ce projet est un autre temps. Ils ne nous ont pas écoutés pour l'A69. Mais c'est la dernière fois qu'ils ne nous écouteront pas. Et alors que nous essayons de faire vivre le débat, la préfecture essaie de nous mettre des bâtons dans les roues. Mais nous sommes bien là, les camarades, et nous allons manifester. Car contrairement à ce que dit Xavier Bertrand, la marche arrière n'est pas cassée. Rien n'est irréversible. Pas un kilomètre du canal a été creusé. Oui, il y a des destructions, et nous le déplorons. Mais tout le monde est d'accord pour dire qu'on peut encore tout arrêter, et même qu'il faut tout arrêter. Et ce n'est pas nous, les éco-terroristes, qui le disons. C'est la Cour des comptes, le Conseil d'orientation des infrastructures, des organisations écologistes, des syndicats, des partis politiques. Et surtout, nous, car nous sommes déterminés à arrêter ce projet. Bonne manifestation, les camarades. Lâchez pas. Prenez soin de vous et buvez de l'eau quand même. Et maintenant, on donne la parole aux déclarants de la manifestation, donc à l'offensive.
1: Bonjour à toutes et toutes. Je suis Matt, du coup, porte-parole de l'offensive. Pour nous, c'était une évidence de venir déclarer cette manifestation. Ce projet de canal, il représente tout ce qu'on combat à l'offensive. L'opposition qu'on rencontre, elle s'exprime aussi de mille et une façons. Mais derrière, il y a toujours la même logique autoritaire et écocidaire du capitalisme. Et on le combat partout, aussi bien ici que sur les autres chantiers inutiles, qu'en empêchant tant bien que mal l'extrême droite dans sa conquête du pouvoir et des consciences, qu'en luttant contre les lois scélérates, qu'en faisant la fête ensemble, qu'en ouvrant des lieux, des coopératives, des espaces de discussion et des médias, et qu'en refusant de courber les chines quand on nous demande de ne pas nommer le génocide qui se passe à Gaza. Le cœur du travail de l'offensive, c'est de créer l'embryon d'une société affranchie du capitalisme, féministe, antiraciste, réellement démocratique et écologiste, en venant renforcer les luttes existantes ou en créant de nouveaux espaces. La bourgeoisie veut condamner les pauvres au béton et la nature à l'asservissement, pendant qu'elle se pare d'écologie en mettant des petits bacs à fleurs dans ses quartiers apaisés et gentrifiés. Qu'elle défonce les outils de subsistance des agriculteurs en ramenant toujours plus de marchandises pourries, à prix cassés, venant payer exploité dans la division internationale du capitalisme du travail. Elle utilisera ensuite sans honte cette pression qu'elle crée elle-même pour nous demander de déréguler ici. Quelle vision de la ruralité est portée par la FNSEA ? Qui croit qu'elle a d'autres communautés d'intérêt qu'avec ceux et celles qui sont les autres grands exploitants du vivant ? Quel intérêt commun il y a sur ce canal ? 10 milliards d'argent public claqués pour un projet inutile. Alors c'est 10, 15, 17 selon ce qu'ils ont vraiment financé, pas financé. Les retards qu'il y aura, ce sera 30 milliards à la fin, très probablement. Qui n'utilisent rien de l'existant ou presque. Fait d'études d'impact bidon, de mensonges aux populations et de chantage à l'emploi. 10 milliards alors que l'école est exsangue et qu'il y a des élèves du 9-3 qui font des scolarités sans prof, dans des salles pas chauffées. Toutes les classes ferment ici aussi dans la ruralité. 10 milliards alors que l'hôpital public est en train de crever. 10 milliards alors qu'on va envoyer les pauvres mourir un peu plus au travail pour financer des retraites dont ils ne pourront même pas profiter. 10 milliards alors que les services publics ferment les uns après les autres et ce encore plus dans des zones comme ici. Le chantage à l'emploi que la compagnie du canal fait, c'est d'une honte. On le sait, personne n'est dupe. Les entreprises qui vont créer du travail ici sont celles qui détruisent notre tissu local partout dans le monde. Ce sont celles qui détruisent nos centres-villes, s'attaquent de façon forcenée à la réalité. Celles qui ont détruit l'industrie et les emplois ouvriers, notamment ici. Celles qui rachètent toutes les terres arables pour y faire des cultures destinées à nourrir des animaux à l'autre bout du monde. Celles qui n'offrent que pauvreté et contrats précaires à qui doit leur vendre leur force de travail pour subsister. Que dire de la liberté de manifester ? Encore une fois, bafouée par des préfets qui sont des petits seigneurs locaux non élus, qui prétendent avoir peur de leur ombre pour empêcher que vous voyez aujourd'hui sur le parcours de la manifestation les dégâts exacts que cause la construction de cette méga écluse. On avait joué le jeu de l'institution, on avait déclaré un parcours. 80% de ce parcours aujourd'hui est en zone d'exclusion. Et ça sous prétexte de la montée de la violence de la contestation contre le canal dans les Hauts-de-France. Lisez l'arrêté. La montée, c'est un tag à l'entrée de Bancheul, une pancarte qui nomme la présidente du département et un écureuil dans un arbre qui a une pancarte. Quelle violence !
13: C'est où la violence ?
1: Bon, le constat est un peu lourd et amer, mais il y a de l'espoir. Déjà, on est là, on est nombreux, nombreuses, et ça fait vraiment plaisir. Ensuite, parce qu'on peut et qu'on va les faire reculer ici et ailleurs, parce qu'il y a des interstices dans lesquels se faufiler, parce qu'il y a plein d'existants à investir qui sortent de la logique mortifère du capitalisme. Des espaces où reprendre du pouvoir et du contrôle sur nos vies, à créer, renforcer et à faire vivre. Parce qu'on a plus d'intérêts communs que de divergences. À nous de les faire fonctionner ensemble et de gratter et conquérir chaque pouce de terrain qu'on pourra. Merci.
14: Chers camarades, bonjour. Je vous parle ici en tant que co-secrétaire départemental de la FSU Oise. Donc je suis enseignant dans l'Oise, membre d'une fédération syndicale, la FSU, qui défend au quotidien les travailleurs, les travailleuses, les fonctionnaires, les pensionnés, les retraités, les non-titulaires, les précaires. On défend plus de salaires, de meilleures retraites, de bons services publics, des écoles où on ne crève pas de froid en hiver et de chaud quand arrive l'été, le respect des droits et même plus de droits. Et on combat cette société qui fragmente, qui divise, qui nivelle, qui organise la domination et la hiérarchie sociale à l'école et partout ailleurs. Et c'est pourquoi on lutte contre toute forme de domination, contre toute forme de ségrégation, évidemment contre l'extrême droite et toute sa galaxie qui dépasse largement les frontières du RN pour se retrouver au gouvernement. Contre cet ordre hétéro-patriarcal blanc, capitaliste et violent. Alors on se dit de transformation sociale, car oui, le travail ne changera pas seul, et oui, on veut tout changer. Ce sont des grands mots, peut-être un peu pompeux, faciles à dire, c'est vrai, mais il faut le dire et aussi le faire.
9: Et c'est pourquoi on est là aujourd'hui contre le méga canal. Vous savez que le méga canal, il dépasse les frontières du Nord et du Pas-de-Calais. C'est même un projet qui s'inscrit au-delà des Hauts-de-France, dans un cadre européen et international. Car vous savez, le capitalisme n'a pas de frontières. Et on manifestait déjà en octobre dernier dans les rues de Tourente et en mars dans les rues de Longueuil-Annel. Alors oui, il faut que les syndicats appellent et luttent contre le canal Seine-Nord Europe et on prend nos responsabilités avec les camarades de Solidaire, mais ça ne sera pas suffisant. Le méga-canal est aussi antisocial. Il continuera d'ancrer l'économie dans un système capitaliste, libéral, mondialisé et les travailleurs et travailleuses seront touchés. Non, le canal ne créera pas de l'emploi. Non, le canal ne fera pas réduire le trafic routier. Au contraire, il l'accentuera. Et oui, la société du canal Seine-Nord utilise tous les moyens de communication pour le verdir, le rendre plus écolo que tout. Oui, le méga-canal détruira des écosystèmes entiers et rien ne pourra le compenser. Alors oui, il faut des scientifiques, des hydrologues, des biologistes, des économistes, des géographes, des historiens, des historiennes. Et c'est bien qu'ils alertent, qu'ils continuent d'alerter, comme certains et certaines le font déjà. Et on le fait aussi au sein de l'Alliance écologique et sociale, anciennement Plus Jamais Ça, qui rassemble des syndicats, des associations, des collectifs et qui clairement appelle à la mobilisation aujourd'hui. Fin du monde, fin du mois, même combat. On nous présente ce chantier comme un symbole de modernité et de développement. Sur le terrain, ce que l'on voit d'abord, ce sont des hectares de terre transformés, des paysages détruits et des kilomètres de béton qui remplacent la nature. Le progrès ne devrait se mesurer qu'à notre capacité à préserver notre environnement et notre qualité de vie. Le progrès consiste à construire l'avenir, détruire des hectares de nature pour accélérer de quelques heures le transport de marchandises issues du commerce mondialisé. Est-ce que c'est vraiment l'avenir? On a toutes et tous la question. Ce méga-canal, c'est rien pour l'emploi ou des miettes de travaux et de logistique supposées et des bouchées d'intérimaires dans un monde du travail toujours plus en concurrence et précarisé. Rien pour la protection du vivant face à l'urgence climatique que les dernières chaleurs nous rappellent au quotidien. Rien pour les riverains et les riveraines qui se voient assénés quotidiennement par la société du canal Seine-Nord d'un discours travaillé et distribué sur papier glacé. Rien pour nous, tout pour eux. C'est destructeur du bien public, du bien commun, de l'eau, du vivant. Alors aujourd'hui et demain et après-demain, faisons monter la pression. Ne faisons pas juste des étincelles. Déclenchons l'étincelle. Bonne manifestation et à toutes et à tous.
13: Bonjour à toutes, bonjour à tous. Je suis issu du milieu de la Free Party, à l'instar d'un... Ça fait chaud au cœur, merci. À l'instar d'un certain nombre de personnes également présentes sur cette mobilisation. Nous sommes présents car nous avons à cœur de mettre au service des luttes nos petites mains, notre énergie et surtout les compétences qu'on a pu développer dans le cadre des Free. Notre engagement ne se limite pas seulement à celui de la défense de la fête libre. Nous sommes également sensibles aux luttes écologistes, aux luttes sociales, et évidemment que nous sommes antifascistes. Parce que les espaces de liberté disparaissent sous la répression, parce qu'on détruit les terres comme on détruit notre culture, parce qu'il est urgent de converger et de faire cap ensemble, nous sommes le vivant qui se défend. Merci.
15: Bonjour à tous, je suis Vincent Chombard, je suis le porte-parole de la Confédération Paysanne pour la partie Hauts-de-France. La Confédération Paysanne s'est toujours opposée aux grands projets inutiles. Certains se souviennent de la lutte à Notre-Dame-des-Landes, on peut rajouter la 69. Dans la Somme, on s'est battu aussi contre la ferme des 1000 vaches et on a gagné. Moi, je ne suis pas sur le tracé du canal. Je suis dans les villages périphériques du Grand Canal. Le remembrement s'est fait dans ces villages-là aussi. Lorsque j'ai voulu reprendre les terres de mon épouse qui partait à la retraite, le propriétaire nous a dit « Non, merci, je vais vendre à VNF parce qu'ils offrent 25 000 euros l'hectare. » Les prix moyens, c'est entre 7 et 11, voire même 13 000, plus que le double. Tous les agriculteurs qui veulent vendre, eh ben, ils vendent au plus offrant. Pour un agriculteur qui veut reprendre des terres ou qui veut s'installer, c'est porte fermée. Ça veut dire que 3000 hectares, c'est peut-être 200 agriculteurs qui ne seront jamais installés. Et ça, la Confédération Paysanne est contre, bien sûr. Et sur ma ferme qui faisait 60 hectares, Quand vous en retirez 20, il en reste 40. Pour transmettre à quelqu'un, c'est amputé d'un tiers. Et le nouveau porteur de projet s'est vu refuser ses prêts à l'installation parce que ce n'était pas viable. Ça veut dire que ma ferme, pour une perte d'un tiers de sa surface, n'est plus transmissible. Et je n'aurai peut-être pas un jeune qui va me succéder. Et pourtant, je vais tout faire pour. Ça veut dire que l'accaparement du foncier, ici, sur ces 3000 hectares, plus les 4 x 500 hectares de plateformes multimodales qui vont être à la charge des communautés de communes, c'est de l'installation en moins. Si on veut être autonome en nourriture, il faut commencer par produire au local. Et là, on va perdre 4000 hectares de terres agricoles pour produire de la nourriture au local. Ce canal-là va provoquer des constructions corollaires. À côté de chez moi, il y a une usine d'engrais qui voudrait se construire, qui s'appelle Fertigagne, qui va faire 500 000 tonnes d'engrais azotés par an. Je rappelle que AZF, quand ça a explosé à Toulouse, c'était 450 tonnes. Cette usine-là va consommer 200 MW d'électricité, deux tranches de centrales nucléaires. Cette usine-là va consommer 11 000 m3 d'eau par jour, de l'eau potable qui provient des nappes phréatiques. Si le canal n'existe pas, l'usine Fertigagne ne viendra pas. À la Confédération Paysanne, on pense que le 21e siècle doit être écologique. On pourrait plutôt se poser la question de savoir comment faire pour qu'on n'utilise plus d'engrais, plutôt de se poser la question comment on doit construire de l'engrais décarboné pour que ça soit écologiquement intensif, ce qui n'a pas de sens. Dernière chose, 13 milliards d'euros, si c'était investi dans le bio dans les Hauts-de-France, ben je vous promets que ça ferait quand même progresser terriblement la surface et la production du bio, et on a tous intérêt à ce que ça se passe dans ce sens-là. On est engagé dans un combat de longue haleine, mais il ne faut rien lâcher.
11: Je suis Nina, je suis éleveuse dans le Var, petite fille de paysan-paysanne dans la Somme. Alors du coup, je suis toute tremblante d'être ici. À la Confédération Paysanne, en fait, on défend depuis près de 40 ans le modèle d'agriculture paysanne. On lutte contre le modèle agro-industriel qui nous a été imposé, biberonné aux aides publiques. C'est un modèle industriel qui sert le profit de quelques-uns, comme Arnaud Rousseau en tête, au détriment de l'immense majorité, paysans, paysannes, citoyens, citoyennes et tous les autres. À la Via Campesina, c'est le plus grand mouvement paysan international. On défend la souveraineté alimentaire. C'est le droit des populations à définir les politiques agricoles et alimentaires. Aujourd'hui, on voit des dirigeants qui s'accaparent aussi ce mot « souveraineté alimentaire » en voulant toujours produire, coûte que coûte, produire plus, avec plus d'intrants, toujours plus d'exportations, mais toujours moins de paysans et de possibilités d'accéder à une alimentation choisie. Une seule chose compte, c'est que les paysans et les paysannes qui sont coincés dans ce modèle, on continue de consommer des engrais et que notre capacité d'exportation sont maintenues. Mais quid du devenir des paysans et paysannes qu'on représente, de l'avenir de nos territoires ruraux? On fait face à des crises climatiques, à des crises géopolitiques, à des crises sanitaires et toujours en première ligne, toujours les paysans et les plus précaires. Ils ne parlent que de compétitivité, d'exploitation des ressources, d'exploitation de l'eau, de la terre, de la nature, des hommes et des femmes. Et à la Confédération Paysanne, nous le refusons. On veut vivre, on veut nourrir. Alors ensemble, méga des terres contre ce méga canal qui bouffe nos terres. Méga des terres pour péter la gueule au capitalisme. On attend les tracteurs et surtout, on va se battre contre ce méga canal, mais on a plein d'autres combats qu'il faut qu'on mène ensemble. Et on vous invite le 3 octobre à Saint-Pierre-la-Garenne dans l'Eure, contre Syngenta, coalition large avec les soulèvements de la terre, la Confédération Paysanne, le collectif de soutien aux victimes des pesticides de l'Ouest et cancer colère et plein de signataires. On se revoit à la rentrée, quoi.

0: toujours sur la place du village. Des écureuils sont montés dans les arbres et ont tendu une énorme bannière avec marqué « Xavier, c'est pas la taille qui compte ».
1: Xavier, c'est pas la taille qui compte. Ici, on veut dénoncer un projet mégalo de vieux blancs mégalos. Xavier Bertrand, c'est le président de la région, un patriarche de la classe bourgeoise. C'est le symbole du délire mégalo et de la toute-puissance virile. Xavier Bertrand et sa clique forcent un projet non consenti au mépris des alertes citoyennes et des avis scientifiques. Xavier, pour ta folie des grandeurs et ton délire de surpuissance, tu sacrifies des territoires, tu saccages le vivant et tu exploites des ouvriers qui triment sous la canicule. Féministes, écolos, nous nous dressons contre des projets industriels et politiques qui perpétuent des systèmes de domination réac au détriment des plus vulnérables, les femmes, les minorités de genre, les personnes non valides, les peuples colonisés. Anticapitalisme, antipatriarcat, anti-impérialisme, même combat! Le méga-canal, c'est 10 milliards d'euros. 10 milliards de notre argent public que tu détournes, Bertrand, pour des intérêts privés, capitalistes et ravageurs. Nous les réclamons aujourd'hui pour qu'ils servent au bien commun, qu'ils servent à protéger les hôpitaux, nos écoles, les quartiers populaires et tous les plus précaires, qui sont les premiers exposés au dérèglement climatique et qui souffrent particulièrement en cette période de canicule. On les veut maintenant, ces 10 milliards d'euros. Alors oui, nous avons la certitude de notre légitimité à réclamer l'arrêt de ce projet absurde. Moins d'un an après la première mobilisation, nous sommes de nouveau là, et notre détermination à lutter contre le méga-canal n'a jamais été aussi forte. Aujourd'hui, on va jusqu'au bout, tous ensemble. On prend soin les unes des autres dans ces cortèges. On est déter, on est vénère, et on va le stopper, ce méga canal. Méga

0: Pendant que la manifestation imposante est en train de quitter la place du village de Oisy-le-Verger, le plaisir de rencontrer un camarade de radio. On est en échange depuis des années. En tout cas, moi, je vous envoie de l'émission. Il doit être diffusé sur Radio Scarp Sensé depuis au moins, je sais pas, 20 ans.
1: Le jeudi après-midi à 15h30.
0: Bonjour Hervé.
1: Bonjour. Nous, notre place de médias de proximité, il est là aujourd'hui. Ce projet, ça fait 30 ans qu'on en parle sur notre antenne. 30 ans qu'on donne la parole au monde agricole. On a sorti chez eux une résignation. Et là, j'ai l'impression que d'un seul coup, c'est l'habitant qui vient. Ça suffit, on ne peut pas faire ça. C'est également des gens qui se questionnent aujourd'hui sur leur accès à l'eau, sur le développement économique en Hauts-de-France, dans une région agricole où on a besoin de projets à dimension humaine.
0: Heureusement qu'il y a encore des radios libres pour donner la parole à celles et ceux qui ne l'ont jamais.
1: Plus que jamais, parce qu'on sait très bien que certains ont des projets politiques et que leur arme, elle est médiatique. Pensez à M. Bolloré, tu vois. Nous, on a toute notre place pour comprendre, expliquer et aller chercher la voix de l'habitant, la voix de l'administré, la voix de l'électeur et lui donner les armes pour pouvoir faire ses choix le plus éclairé possible.
0: Si c'est la droite ou l'extrême droite qui passe, nos radios libres, elles mettent la clé sous la porte dans les 2 ans.
1: Elles ne mettront pas la clé sous la porte. Elles vont continuer à exister. Le problème, c'est qu'elles ne pourront plus avoir recours à l'emploi. Et c'est plus que jamais, peut-être à ce moment-là, qu'elles seront des lieux de résistance. Et ce sera un gros retour à la base de ce qu'étaient les années 78, 79, Lorraine Cœur d'Acier, Radio Caquin chez nous, pour véritablement avoir des lieux où vont converger une parole différente, libre et authentique. Mais qui sera peut-être hors la loi. S'il faut se mettre hors la loi pour avoir le droit de parler, ben ça en dira beaucoup sur l'état de notre pays. S'il n'y a plus d'argent, ce n'est pas les radios qui vont disparaître. Ce sont les façons dont on va pouvoir les gérer, les administrer, les réguler. On va être dans l'excès, on va être dans la piraterie s'il faut, on sera dans la désobéissance pleinement assumée avec des citoyens qui prendront leurs responsabilités, quitte à devoir demain peut-être être condamnés ou bah, tant pis. Si vous passez par là, on ira jusque-là.
0: On descend de la piraterie et on n'oublie pas notre ADN.
1: Tout à fait.
0: Et bonne manif à toi.
1: Merci beaucoup.

0: du béton, du béton, du béton, c'est ça qu'on veut. L'amour du béton, il y a bien trop de prés, il y a bien trop de forêts, vous l'avez vu. Toute cette verdure qui nous fait mal aux yeux, eh bien on va la bétonner. Grâce à qui? Grâce à Bouygues, grâce à Vinci, grâce aux autres. Mais vous êtes jaloux. Et ce qui nous réunit aujourd'hui, c'est le béton. Le béton va construire des méga prisons, des méga geôles, où vous pourrez tous être enfermés avec Marine Le Pen. Et ensemble, le projet du méga canal, on va le faire. On va se les faire, ces méga profits. Grâce à votre argent, n'hésitez pas, un petit billet de 100, un petit billet de 200, 50 euros pour les plus pauvres d'entre vous.
1: Voilà, bonjour mon père, donc je dis mon père parce que vous êtes en soutane, vous avez un euro doré autour du cou, des baskets dorées, et vous essayez de convertir les foules au bon sens, parce que ce méga canal, c'est vraiment formidable.
2: Je suis le pape 40 de l'église de la très sainte consommation, votre sainteté, le fils du capital pour vous servir, et je suis arrivé de Dubaï, parce qu'on m'a dit qu'il y avait un rassemblement de beatniks, d'anarchistes. On est en 2026 et il y a encore des gens qui luttent pour un monde sans pollution, c'est-à-dire sans croissance. Je suis venu en jet, je l'ai posé, j'ai ravagé un champ bio, le bio c'est dangereux. Je suis là pour semer la bonne parole, travailler, obéir, consommer et de faire en sorte que tous ces gens soient arrêtés déjà par la sainte police parce que je vois qu'il y a des hélicoptères partout qui heureusement veillent sur moi et sur le grand capital pour ficher tous ces gens dangereux, éco-terroristes, ces saltimbanques qui sont quand même antisémites et fascistes, on le sait depuis Lyon. CNews l'a très bien dit. Pascal Praud est un ami personnel, tout comme les plus grands de ce monde évidemment, Jeffrey Epstein, Bolloré, Bernard Arnault, la famille Bouygues que je salue, qui investit dans ce méga canal. Et ce méga canal, on en a besoin. Pourquoi? Déjà pour faire du fric. Et puis sinon, on va acheter où les arabes et les gauchistes? Il faut des canaux, un peu partout.
1: Bon courage dans votre croisade.
2: Merci, le doigt du capitaine.
3: Les éco-terroristes, les maraîchers à crête, eux qui soignent le monde avec un lance-roquette, eux qu'on traite de black bloc ou de black bloquette, paraît qu'ils ont des grenades plein la camionnette.
1: Une instruction vient d'être donnée. La manif déclarée, c'est tout droit, et les autres, c'est à gauche.
0: Le cortège se divise en deux à partir de maintenant. Un cortège à droite par la route déclarée. Un cortège à gauche à travers les champs pour aller voir les dégâts du canal. Les deux cortèges se rejoignent à la fin.
4: Si on va à gauche sur le cortège non déclaré, il y a probablement du bleu marine au bout.
5: L'objectif, c'est de montrer un peu les enjeux du méga canal, alors que la préfecture a refusé que la manifestation passe proche du chantier du canal. Nous, ce qu'on veut là, c'est montrer les dégâts du canal au nord et montrer que ça n'a aucun sens de construire l'écluse finale d'un projet qui n'est toujours pas financé.
4: Mais si on va tout droit, on va voir des trucs aussi.
5: Le canal du Nord et le canal de la Sensée, qui sont des canaux qui sont déjà existants, parce que nous, on veut montrer que ce qu'il faut continuer à utiliser, c'est les canaux qui existent déjà.
6: Déteste le canal.
7: Alors, qu'est-il advenu du cortège un peu déter parti vers un chantier du canal? Malgré la présence de gendarmes, quelques centaines de personnes sont allées couper des fils et enlever des piquets délimitant une future route dédiée à la logistique du chantier. Une route qui coupe en deux les champs d'agriculteurs impactés par le projet. En pleine canicule, les gendarmes ont tiré des grenades qui ont mis le feu aux champs récemment moissonnés et jonchés de paille. Presque 5 hectares partis en fumée. Vous ne serez pas étonné de croiser Julien Leguet, co-porte-parole de Bassine Non Merci, condamné au début de l'été à 6 mois d'emprisonnement à résidence avec port de bracelet électronique, quand ce mois de juillet, il n'a pas encore reçu. Ce qui a permis à notre batelier de revenir manifester contre le méga canal avec sa barque.
1: On avait le choix entre donc prendre à gauche parcours non déclaré ou alors tout droit pour la manif familiale. Et n'écoutant que mon devoir d'information, j'ai continué tout droit. Bonjour Julien.
8: Salut, donc j'ai continué tout droit aussi.
1: Et on peut comprendre que tu continues sur le chemin familial. Hein. Tu vas recevoir un bracelet électronique. Tu as assez encaissé comme ça ces derniers temps.
8: Et puis il y a la barque du Marais qui a encore fait le voyage.

0: C'est un alphabet militant.
1: Accablant.
0: On aperçoit l'autre partie du cortège, là-bas.
1: Ils ont l'air à l'arrêt, là. Ils sont sur une position qui domine le canal, qui doit être le canal de la Sensée, vraisemblablement.
0: Alors bon, vous avez continué tout droit, parce que votre barque de lutte, la Barca di Luta, est quelque part par là, dans les gens.
1: Ouais, on est en train de la rejoindre. Bah, une barque, ça se met dans l'eau, hein. Alors ouais, j'espère néanmoins qu'avec cette chaleur accablante, ouais, on aura l'occasion d'aller faire trempette dans un de ces magnifiques canaux. Bon, c'est encore le bordel, il y a encore 5 fanfares, on s'entend pas.
0: Trêve de plaisanterie, tu as le sourire et ça fait vraiment plaisir à voir, parce qu'avec tout ce que tu t'es mangé, toi, et dans la gueule, et tes camarades, ouais, bah tu as bien du mérite quand même, parce qu'il y aurait manière à être un petit peu fatigué et déprimé.
1: Le bracelet n'arrivant pas, c'est devenu de plus en plus probable que je puisse revenir sur ces terres picardes, où on est déjà venu à plusieurs reprises, hein, la lutte, il y a une vraie amitié, une fraternité, sororité très forte entre la lutte méga canal non merci, la lutte méga bassine, la joie de pouvoir être là avec les copains. Tiens, un peu descriptif de cortège, parce que là on a traversé différentes ambiances. Là on est sur la partie, on va dire, ouvertement politisée et visiblement partisane, quoi. On est avec les camarades de la France Insoumise qui sont mobilisés à plusieurs dizaines d'élus et d'adhérents et de militants. On vient de passer le cortège vert LV. Quand on arrive à ce genre de projet débile, ça veut dire qu'il y a des élus, il y a des collectivités. Un conseil régional, c'est un champ de bataille. Un conseil départemental, c'est un champ de bataille. Les communes. Comment se fait-il que dans ce genre de projet destructeur, l'avis de la population ne soit jamais demandé ?
0: Si, ils font semblant, en fait. Ouais, ils font des fausses consultations, mais en fait, c'est du décorum. Il y a des élus de la République qui se joignent à ces hordes féroces d'éco-terroristes.
1: C'est ça.
0: Bah, il se trouve que toutes ces écharpes tricolores étaient des écharpes LFI. À commencer par Anne, députée de Haute-Garonne, que je trouve vraiment extraordinaire et formidable. Elle est là tout le temps, elle est venue te soutenir à tes procès. Elle parle bien, parce qu'elle est intelligente.
1: Ouais. Anne, elle faisait partie de ces élus en écharpe qui étaient présents à Sainte-Soline 2, qui ont fait de la protection de blessés, qui ont été pris pour cible et qui, je le sais, lâchera jamais l'affaire. C'est une de celles qui est le plus déterminée, le plus furieuse, notamment vis-à-vis de Darmanin. S'il y a eu un tel carnage à Sainte-Soline, c'est parce qu'il y a un ministère de l'Intérieur, avec l'accord d'un président de la République et un Premier ministre, qui ont donné le feu vert. C'était leur stratégie. Et si ça n'avait pas été le cas, ils n'auraient jamais envoyé tous ces hommes et tout ce matériel de guerre. C'est bon de savoir que dans cette bataille au long cours, bah on a des alliés qui sont tout aussi en colère, tout aussi déterminés et qui lâcheront rien jusqu'à la fin.
0: Anne est députée de Haute-Garonne et la Haute-Garonne, c'est la 69.
1: C'est pas très loin aussi du lac de Caussade, projet de retenue d'eau à vocation agricole, complètement illégal, d'abord autorisé par l'État pour finalement être annulé, mais finalement construit, et où les forces de l'ordre n'ont surtout pas été mobilisées pour empêcher le carnage. Et puis, ben ouais, c'est une de ces régions de France qui, aujourd'hui, mais comme toute la France, en vérité, souffre très, très, très, très, très fort de la canicule. J'ai du respect pour ces élus-là, parce qu'ils sont avec nous. C'est toujours beau dans la notion de composition de nos luttes ou de confluence. On ne seront pas d'ennemis. Et s'il y a des cultures différentes, s'il y a des manières de faire, des stratégies, des approches différentes, faisons-en une richesse plutôt qu'un facteur de dissension.
0: Oh, une barque !
1: Oui, la Barca di Luta est là ! Aujourd'hui, elle a la chance d'accueillir un invité d'honneur, Xavier Bertrand, qui après le canal de l'Escaut veut créer le canal de l'escroc. Xavier a trouvé sa place dans la barque. Je pense qu'un sort funèbre lui est réservé.
0: Il a comme une tête de bonhomme carnaval. Hein.
1: Il a une bonne tête de bonhomme carnaval.
0: On sait bien ce qui leur arrive à la fin des carnavals au bonhomme carnaval.
2: Xavier, ton canal, on le remballe. Xavier, ton canal, on le remballe.
0: Cortège a pris sur une petite route à droite, puisque tout droit, c'était pas possible. Il y avait des gendarmes qui barraient la route. Là, on retombe sur deux voitures de gendarmerie.
3: À genoux devant la gendarmerie. Vive l'ordre, vive l'obéissance.
4: Travail obéit consomme, et c'est ça qu'on aime. À genoux, de la soumission, on veut de la soumission. C'est le moment d'élation. Qui veut faire un petit délation? Tu veux dénoncer quelqu'un?
5: Xavier Bertrand.
4: Non, mais non, Xavier Bertrand, c'est un ami personnel. Qui veut dénoncer quelqu'un? Par exemple, il y a des personnes qui n'ont pas le droit de mettre un foulard. Elle. Est-ce qu'on pourrait pas la verbaliser? Ça, c'est 250 euros, c'est combien ça? 200... Sur chaque manifestant dénoncé, je prends 10%.
0: Il y en a un qui est parti un peu énervé. Hein,
4: ah bon?
6: Il va dans sa voiture pour aller se faire du plaisir devant une vidéo de Jordan Bardella.
0: Ou une vidéo de caméra piéton de Sainte-Soline.
6: Mais oui, et moi-même d'ailleurs, je m'endors facilement avec ça.
7: Donc sur la gauche, on passe devant donc des gendarmes. On prend sur la gauche et on...
0: se dirige vers le canal où a dû partir la barque normalement de Julien. Passé sans encombre devant quatre gendarmes à l'entrée de cette route qui descend donc vers l'eau. Et la barque de Julien a été mise à l'eau. Et des gens se baignent.
8: Attention, il y a du béton, ne sautez pas.
0: Il y a un monsieur qui pêche en face.

0: maintenant une trentaine de baigneurs et de baigneuses dans l'eau. Et les personnes embarquées à bord de la barque de Julien envoient des petits boudins là, pour flotter. Il y a aussi une énorme bouée en forme de cygne doré. Et donc ce sont les baigneurs et baigneuses qui scandent, ne nous regardez pas. Rejoignez-nous. Il y a maintenant une cinquantaine de baigneurs et de baigneuses dans l'eau. Il y a maintenant des dizaines de baigneuses et de baigneurs dans le canal. Ils larguent.
1: On doit se remettre en route par là, que ce soit à la nage ou à pied.
0: Apparemment, des renforts de gendarmerie arrivent peut-être pour interrompre ou déplacer cette baignade.
2: Il y a eu une baignade sauvage dans le canal du Nord, qui est le canal que nous, on voudrait mettre en avant parce que c'est ce canal qu'on veut préserver. C'est ce canal qui est suffisant et qu'il faut remettre en état. Et donc là, il y a plein de gens qui ont décidé de se jeter dans ce canal. C'est une manière de symboliser l'attachement qu'on a à ce canal. Et là, l'idée, ça va être de reprendre la route pour rejoindre le deuxième canal qu'on veut préserver, qui est le canal de la Sensée et qui va être raccordé au canal Seine-Nord Europe si les travaux arrivent à se faire, ce qui ne sera pas le cas, bien entendu. Et du coup, nous, on va amener Xavier Bertrand au canal de la Sensée pour qu'il voit tous les dégâts qu'il est en train de faire. Ben, on va reprendre la route là parce que la pression policière risque de s'intensifier et du coup comme on veut continuer à être au maximum au complet et à pas avoir de soucis, ben, l'idée c'est qu'on prenne rapidement une décision collective pour choisir la route qu'on prend. Et du coup il y a plusieurs options, il y a des gens qui vont essayer de rejoindre le cortège principal à la nage, il y en a d'autres qui vont prendre le chemin de LH qui est le chemin qui longe le canal et puis il y en a d'autres qui vont reprendre la route du tracé officiel qui a été choisi. Voilà.
0: Bonjour, t'as testé l'eau ?
3: Salut, ouais, t'es super bonne.
0: Gros logo Extinction Rébellion sur ta chemise.
3: Ben exactement, je viens du Havre et ce méga canal nous concerne aussi, enfin il concerne tout le monde, il concerne la faune sauvage, il concerne là qu'on est en train de crever sous 40 et que voilà 10 milliards pour une connerie pareille, ben faut se jeter à l'eau pour.
0: Connerie, non, en fait ça fait quand même du pognon pour les copains de Bertrand, Bouygues, Vinci, les bétonneurs. Et puis peut-être toi qui viens du Havre, Edouard Philippe, lui c'est le projet Aropa, le Havre, Rouen, Paris.
3: Mais ce matin j'ai écouté dans votre journal local, La Voix du Nord, connerie monumentale, hein, comme quoi les marchandises allaient arriver au Havre et qu'elles allaient rejoindre les ports d'Europe du Nord en passant par le méga canal. Non mais allô en fait. Dans un premier temps, Edouard Philippe s'était positionné contre le méga canal parce qu'il disait que ça allait squeezer les ports du Havre en favorisant les ports d'Europe du Nord puisqu'ils allaient livrer la marchandise des ports de Anvers où il n'y a pas de dockers, où il n'y a pas de grève et donc
0: oui,
3: et c'est
0: voilà,
3: plus
0: c'est
3: sympa.
0: Ça, c'est qu'au Havre, il y a des dockers et ils sont à la CGT.
3: Donc là, on a essayé de mobiliser les dockers et ils ont dit continuer de construire.

0: gens à eux et les gens du Havre. Moi, j'étais en train d'expliquer qu'il n'y avait pas de maître nageur pendant les deux canicules sur la plage. Donc Édouard Philippe a dit « Ouais, les maîtres nageurs à partir du 1er juillet, on peut se noyer avant. » La piscine de Cocrioville, bah, ils s'en foutent que les pauvres apprennent à nager. Cocrioville, ce sont les quartiers populaires du Havre. Bah, elle est en travaux depuis un an et bon, on s'en fout. Par contre, les investissements pour la CNA-CGM, pour continuer d'importer des merdes, pour continuer ce monde qui nous détruit, ça, ça va. Ah ben nous, au Havre...
1: Il y a des gens qui me disent « Ah, mais Édouard Philippe, les gens de sa ville l'adorent, il paraît que c'est un super maire. »
0: Je le déteste foncièrement. On a fait un conseil municipal là, lundi dernier avec des enfants, des maires qui venaient dire que ben, ils avaient crevé de chou dans les classes. Enfin voilà quoi. Édouard Philippe a dit comme ça « Faudrait peut-être aller voir l'éducation nationale. » C'est pas lui, c'est sa sœur en général. Le droit, rien que le droit. Et le droit est toujours avec eux. C'est le droit des plus forts, le droit des plus riches. Au Havre, les gens... C'est une population pauvre qui n'a pas la force de résister et ils en profitent. Et là-bas, c'est open bar. Hein. Ils reçoivent les ministres un par semaine parce que là-bas, en fait, il n'y a pas vraiment de résistance. Même Monsieur Lecoq, notre député communiste, qui va inaugurer avec la fille de Vuitton. Enfin, moi, j'en reviens pas, quoi. Parce qu'ils sont productivistes. Enfin, faut pas qu'on se divise. Je sais, les soulèvements de la terre, ils sont pour composer avec tous ceux qui se réveillent. Mais parfois, c'est difficile. C'est les terrains où il y a... Les gens qui ne peuvent pas se ressaisir parce qu'ils n'en ont pas les moyens, ils ont tout juste de quoi vivre. Donc ils ne peuvent pas être dans la rue avec nous, ils ne peuvent pas venir aujourd'hui. Il y avait une militante, j'ai dit c'est 6 euros le train pour venir ici. Mais elle m'a dit j'ai même pas 6 euros pour manger. Donc elle n'est pas venue. Donc ces gens-là ne sont pas là. Les gens qui souffrent déjà de cet effondrement et de ces canicules, ils ne sont pas avec nous parce qu'ils n'en ont pas les moyens. On a fait une petite mobilisation mardi là, quand la loi du permis de tuer est passée, mais quand on a chanté à bas l'état policier, les militants PC sont partis.
1: C'est des communistes qui ne connaissent pas leur histoire, hein, parce que pendant les grandes grèves de 47-48, la troupe leur tirait dessus à balles réelles. Et là, les gens sont en train de ressortir la barque.
2: 1, 2, 3
3: 1, 2, 3
1: Donc la barque a été allée hors de l'eau.
4: Il n'y a pas le camion.
1: Une vingtaine de personnes se retrouvent à porter la barque de Julien sur un petit chemin de campagne. Elle est vraiment très lourde. Effectivement, on se marche sur les pieds. Enfin, c'est pas pratique à porter. Sous le cagnard, sur ce petit chemin, bordé d'orties.
5: Un petit 10-15 kilos chacun, voilà.
1: Donc l'hélicoptère qui nous survole doit certainement se demander qu'est-ce que c'est que cette vingtaine de personnes qui portent une barque sur un chemin de campagne.
6: La remorque est arrivée sans le cagnard.
1: Donc il y a une amélioration en prévision, c'est que la barque va se mettre sur la remorque, mais il faudra pousser la remorque.
7: Ça sera déjà mieux que de porter la barque.
1: Et on rejoint le reste du cortège et la fanfare.

0: Bonjour camarade tromboniste.
1: Bonjour, enchanté.
0: Membre de l'une de ces fanfares.
1: Parce la fanfare invisible.
0: Il y en a une autre aussi, non?
1: Il y en a trois même.
0: Oui.
1: Il y a la flûte de Lille et il y a la flûte des classes de Paris.
0: Vous, c'est la fanfare invisible.
1: De Paris aussi.
0: Bravo, hein, vous avez la santé et du souffle, parce que jouer sous le cagnard, là, c'est vraiment un exploit.
1: C'était super de pouvoir se baigner au milieu, ça fait une vraie pause.
0: T'es encore en forme?
1: Oui, ça va, mais on se relaie un peu, c'est trop bien, ça fait plaisir.
0: Bonjour Maurice.
2: Bonjour.
0: Je ne sais pas trop quelle heure il est.
2: 17h30, voilà, il fait super chaud, on est tous fatigués, mais on est contents. Et on a du bon son parce que les teufereuses nous ont apporté un super son.
0: Et oui, il y a trois fanfares en plus qui jalonnent les deux cortèges, hein, puisqu'ils se sont scindés à un moment.
2: Les cortèges se sont scindés, il y a eu un cortège déter, si on peut dire, entre guillemets, et le cortège déclaré qui a continué tout droit, donc le cortège déter est parti à gauche, il est allé essayer de rejoindre le chantier. Donc ils ont croisé une route qui est la route de la Société du Canal qui rejoint un quai de déchargement de la Sensée vers le chantier de l'écluse de Oisy-le-Verger. Et cette route, en fait, elle coupe le champ d'un agriculteur en deux. Ils avaient mis des barres.

0: arrière pour pas qu'il puisse passer avec ses tracteurs. Donc lui, depuis des mois, il doit faire des tours énormes avec son tracteur, ça dérange vraiment son travail. Les camarades, apparemment, ce qu'ils ont fait, c'est qu'ils ont dépiqueté ces barrières pour laisser le passage au tracteur. Parce qu'en fait, le problème de ce canal, c'est pas seulement les milliards, les destructions et tout, mais c'est aussi qu'il détruit concrètement le travail des gens, la vie des gens qui vivent ici. Et donc, ce cortège-là, après avoir fait ça, il a continué parce qu'il voulait aller voir le chantier. D'ici où on voit, le chantier, il est là-bas et il y a vraiment beaucoup de camions de police.
1: Ouais.
0: Les policiers, c'est des gens très intelligents. Donc, ce qu'ils ont fait, c'est qu'ils ont lancé des lacrymos dans un champ très sec. Et bien sûr, ça a pris feu, mais je pense qu'ils avaient prévu ça parce qu'en fait, c'est comme ils l'ont pensé à l'avance.
2: Parce que ça s'est déjà passé au village de l'eau.
0: Oui, ils savent très bien ce qui arrive quand on lance des lacrymos dans un champ en juillet. Donc, ça a pris feu. Les camarades sont revenus en arrière, hein, ils ont pas insisté. Donc, je sais pas où ça en est, mais a priori, c'est maîtrisé, sinon on verrait des flammes. Voilà, et donc nous, on était dans un cortège plus tranquille. Là, ça fait des heures qu'on marche. Au soleil, on est un peu fatigué, mais on voit nos camarades qui sont en train d'arriver au loin depuis l'autre cortège. Donc on est en train de se rejoindre et là, tout le monde est en train d'aller vers le canal de la Sensée pour se baigner, pour se rafraîchir. Et là, ce qu'on a vu là tout à l'heure, c'est une barque que les gens ont portée tous ensemble.
2: J'ai suivi ça, effectivement. On a cru à un moment qu'il s'agissait de suivre le long de ce canal. Puis, il y a eu comme une espèce de changement de plan.
0: Il y a eu plusieurs choses qui se sont passées. D'un côté, à l'arrière de notre cortège, il y a des gens qui ont vu un trou quelque part qui permettait d'aller vers le canal du Nord. Pas loin d'ici, il rejoint le canal de la Sensée. Et la barque est allée à l'eau.
2: Elle s'est retrouvée à naviguer sur la route goudronnée, portée par une vingtaine de personnes à bout de bras, ouais. Jusqu'à ce qu'elle rejoigne une remorque. Les camarades en ont bavé des ronds de chapeau à porter cette barque sur la route. 250 kilos de barque.
0: Ils ont repris la barque pour la reporter dans l'autre canal, du coup, le canal de la Sensée.
2: Comme il y a des changements de plan qui vous surprennent vous-même, du coup, ça doit encore plus déconcerter les forces de l'ordre en face.
0: Parce que
2: même vous arrivez à vous surprendre, c'est que ça doit être très surprenant.
0: Je comprends pas trop parce que les forces de l'ordre étaient positionnées à des endroits stratégiques où on atteint le canal, mais là, a priori, ça passe. Tant mieux, je pense que les camarades sont assez créatifs et créatives, ils ont des bonnes idées.
2: Et un grand sens de l'improvisation quand même.
0: Un grand sens de l'improvisation.
2: Du rebondissement. Oui, là, en fait, les deux cortèges qui s'étaient scindés, donc comme tu l'expliquais, se rejoignent et se retrouvent maintenant.
0: J'espère que tout le monde va bien.
2: Et on est incroyablement nombreuses et nombreux, 3-4 000 personnes.
0: Nous, on estime qu'on est 3 500 personnes.
2: Ouais, voilà.
0: Il y a du monde du coin qui se mobilise. On a vu aussi plus de partis politiques que l'année dernière qui se mobilisent. Donc on voit que c'est un sujet qui prend vie et grâce au fait qu'on a fait vivre le débat démocratique avec la manifestation de l'année dernière, on mobilise plus de monde.
2: Et alors là, on est compressé, compacté sur cette petite route de campagne et on vit une expérience stéréophonique assez extraordinaire parce qu'on est pris entre deux fanfares qui jouent pas du tout la même chose.
0: Entre les camarades qui se retrouvent et qui sont heureux, entre les gens qui essayent de pousser pour pouvoir aller se baigner dans le canal. C'est assez drôle, toi et moi, là, on est un petit peu pris entre deux feux.
2: C'est quand même un joyeux bazar très bien organisé.
0: J'ai entendu qu'il y avait eu des gens qui avaient eu des coups de chaud, mais grâce au fait qu'on avait apporté de l'eau avec les camions et les tracteurs, les gens ont quand même pu s'hydrater. Il y avait les médics, on a réussi à éviter que les gens aillent pas bien. Et puis les fanfares, la musique, les teufereuses qui nous apportent du gros son, ça aide quand même à aller mieux, quoi.
2: Ah là là, vous êtes forts les éco-terroristes, hein.
3: Dimanche 12 juillet et une chaleur tout aussi accablante que celle d'hier, jour de cette fantastique mobilisation et manifestation méga canal. Et là, à l'abri, sous une tente, heureusement, parce que ça tape vraiment très fort, avec Rino. Bonjour Rino.
4: Salut.
3: L'un des organisateurs et des organisatrices de ce méga événement, de ce méga village. Merci en tant qu'usager de ce village. Organisation extraordinaire, tout roulé, des sanitaires, des toilettes, de la nourriture, une organisation du feu de Dieu. Alors certes, vous avez certainement hérité d'autres modes d'orga, hein, parce que j'ai reconnu des bouilles que j'ai pu croiser par exemple au village de l'eau, chez Bassine Montmercy, etc. Donc on voit bien qu'il y a des alliances et peut-être un grand arc qui s'est créé entre la ZAD de Notre-Dame-des-Landes, le Poitou et et ces luttes anti-bassines, et puis vous ici sur ce méga canal. Merci à toute l'équipe pour ce fantastique accueil.
1: C'est vraiment une équipe, hein. C'est plutôt la logistique à qui il faut dire merci. Merci à la cantine, merci à ceux qui nettoient les chiottes quand même, hein, parce qu'on les voit passer avec leur combinaison blanche. Merci vraiment à toutes les petites mains, parce qu'on a aussi beaucoup, beaucoup de bénévoles, de personnes qui ont accordé de leur temps en venant ici, en participant librement à l'auto-organisation, en fait. Hein, voilà. Ça fait du bien au cœur. Et après, bien sûr, c'est aussi c'est beaucoup de stress. Il y a des gens qui sont très fatigués, il faut dire qu'il y a. Et là, le soin, c'est important, enfin même fondamental, du début à la fin, et surtout maintenant. On est quand même dans une canicule, hein, du coup, là, ça tire pour tout le monde, quoi. Il faut avoir aussi contextualisé que c'est la première fois, quand même, qu'on a un événement de cette ampleur dans le coin, aussi. Les militants et militantes du coin, ils sont contents aussi.
3: Quand je suis venu vous voir la première fois, c'était en octobre, la grande manif Méga Canal, 2000 personnes. Et à vue de nez, je me dis, là, vous avez presque atteint le double en fréquentation. Et par exemple, sur la grande manif d'hier,
1: 3500 personnes, selon nos chiffres. Il y a des 2000 d'octobre. Et surtout, avant, on avait des fêtes de l'eau, on avait 200 personnes. Et encore, quand on a dit 3500, on ne compte pas en fait les personnes qui sont passées au village, qui sont reparties, etc. Après, il y a des personnes qui sont certainement venues spécialement pour la manifestation, mais enfin, tout ça pour dire qu'on augmente d'année en année.
3: Un point rouge financier, vous faites confiance aux gens, vous faites confiance à vous-même, notamment la nourriture, à la cuisine, c'est prix libre. C'est-à-dire qu'on donne ce qu'on peut, ce qu'on veut. Et il y a eu un petit message là qui a été passé en disant l'organisation est sévèrement dans le rouge là, si vous pouviez remettre quelques petits billets ou abonder sur une cagnotte qu'on trouve où.
1: Le prix libre de la cantine, ça vient en effet, mais il y a tous les financements qu'il y a autour, et ça c'est via des dons. Du coup, on appelle aux dons déjà sur l'événement. Il y a une boîte aux dons à l'entrée et à l'accueil, et surtout je pense que vous pouvez faire des dons en allant sur le site de Méga Canal Non Merci directement. Vous aurez une cagnotte en ligne, hein, pour faire ces dons là si vous voulez, même après l'événement, aider à la compta, voilà, parce que c'est une lutte de longue haleine.
3: Avez-vous le sentiment d'une victoire politique et médiatique ? Parce qu'il s'agit bien de gagner une bataille de l'opinion.
1: La couverture médiatique, elle a vraiment augmenté. On en parle dans les grands journaux, dans les journaux locaux, dans les journaux alternatifs. Maintenant, le canal Seine-Nord, il est connu. C'est pas qu'il commence à être connu, il est connu. Et il est connu aussi parce qu'en effet, tu as parlé politique, mais au niveau national, maintenant, ça y est, c'est rentré. On arrive dans le moment des présidentielles, on l'a évoqué, on a failli avoir Jean-Luc Mélenchon qui s'est ramené, c'est un sujet politique en soi déjà. Et puis, on a travaillé sur la question pour agrandir la question du canal, pas juste le ramener à un sujet commercial, mais en faire un sujet de territoire, de vie du territoire, de démocratie, de politique et d'environnement aussi, bien sûr. Notre vraie victoire, c'est que les habitantes et habitants se saisissent de ça, on entend parler. Et ils se disent, ah, ça a passé à côté de chez moi, ah bah en fait c'est pas si bien que ça, parce que pour l'instant la com, c'est globalement qui était là, c'était la com de la société du canal Seine Europe qui a quand même acheté une 9 pages dans le canard local de la Voix du Nord, et c'est déjà une victoire parce que jusqu'à présent c'était silencieux, tu vois, on en parle quasiment pas. Un exemple de ça, c'est que pour l'instant je crois que je n'ai pas vu de réaction de Xavier Bertrand sur ce week-end là, vous voyez, ça fait partie de cette tactique là de dire on en dit pas trop, on en met... donc peut-être qu'il va réagir, je ne sais quand, à un moment donné. Vu l'événement d'ampleur, on est quand même un des plus grands rassemblements écologistes dans les Hauts-de-France. Ce serait quand même assez extraordinaire que le président de la région des Hauts-de-France ne parle pas de ça, quoi. Ou s'il n'en parle pas, c'est qu'éhontément, il ne veut pas en parler.
3: Conversation que j'ai eue avec une personne, une riveraine, qui disait, en fait, ces éco-terroristes très dangereux, qui n'aiment pas le progrès, on nous en a dit pique-pendre, qu'ils étaient affreux, qu'ils étaient méchants, qu'ils étaient violents. En fait, c'est pas du tout ce que nous raconte la télé. Donc il commence à y avoir un doute aussi qui s'instaure. Peut-être que la télé nous ment, que ces gens ne sont pas aussi méchants que ce qu'on nous...
1: C'est un vrai sujet, c'est-à-dire que concrètement, on essaye aussi, en faisant ces manifestations-là, d'être respectueux tout simplement des habitants et habitants du territoire, parce que en effet, souvent, on nous décrédibilise dans les médias, à la télé, on nous fait passer pour des éco-terroristes, voilà, c'est le terme. Là, étonnamment, bah oui, quand ils nous voient en vrai et qu'on est là à dire merci ou qu'il y a un souci et qu'on vient aider, ça peut arriver aussi, voilà, il y a des... l'idée de respecter, quoi. Et je pense que d'un coup, ça leur semblait temps pour... Et quand ils se retrouvent bloqués par les flics, etc., du fait de nos manifestations, ils ont peut-être l'impression qu'en fait, c'est pas nous le souci. C'est pas le fait de manifester. Manifester, c'est un droit en tant que tel. Et par contre, la réaction des autorités à notre égard, ils sont impactés par ça également, les habitants du territoire, tu vois.
3: Il y a aussi des gens qui ont glapi, oui, ils vont casser des trucs. Hier, il n'y avait rien à casser, si ce n'est un tas de remblais et un trou.
1: Les gens ont bien appris de Sainte-Soline. On va pas s'attaquer à un trou qui est entouré de putains de Robocop qui sont là prêts à nous exploser la tête. Hein. Voilà. L'idée, c'était d'être fluide comme l'eau, de tourner autour, de les faire courir et bien sûr de surtout pas faire des dégradations.
3: Il n'y avait rien à dégrader, enfin, à part un tas de remblais.
1: Pas de dégradation des services publics, pas de dégradation, bien sûr. Toujours montrer le respect au territoire, aux habitants du temps. Et enlever. Il n'y avait rien. Ok, les gens sont amusés à couper des barbelés qui montraient qui avait une route. Mais au-delà de ça, bon, c'est tout.
3: Des barbelés qui coupaient l'exploitation d'un exploitant agricole en deux, qui est très embêté par ça. Hein.
1: L'idée, c'était un peu de montrer qu'on libérait le territoire, quoi. Hein, parce que vraiment, il a été obligé de se retrouver à avoir ce truc-là sur ses terres, alors qu'il n'a rien demandé, le pauvre.
3: Hier, j'ai vu dans le canal aussi plus d'une centaine de personnes qui se baignaient dans le canal. C'était pas juste pour faire trempette, c'était pour montrer que des canaux, il y en a déjà, qui sont fonctionnels et que, outre le commerce, etc., mais ils apportent aussi de la vie. Il y a déjà de la vie autour de ces canaux et ils sont déjà là. Donc c'était pas juste pour faire plouf, on a déjà tout ce qu'il faut.
1: Bien sûr, c'est la deuxième fois, on avait déjà fait ça en octobre. Hein. C'est aussi prendre possession et montrer que l'eau est à tout le monde, que ces canaux-là sont à tout le monde et qu'ils sont des lieux, en effet, de vie. Ben, ils existent, on n'a pas besoin du méga canal, quoi. Oui, réinvestissons nos canaux, reprenons possession parce qu'ils existent depuis des années, ils sont beaux. Et reprenons ces vieilles barques qui transportaient des matériaux dans le temps, pas besoin de ces trucs énormes là, des méga barges complètement inhumaines, c'est pas intéressant.
3: Et alors, au-delà du saccage écologique de ces 3200 hectares de terres agricoles et nourricières sacrifiées, enfin tout ce gâchis d'eau, de matériaux et surtout d'argent public, vous communiquez encore sur un chiffre de 8 à 10 milliards d'euros d'argent public pour ce grand projet inutile. On nous annonce un chiffre et on sait que c'est toujours 3 fois ou plus. Donc on peut d'ores et déjà dire que si ce projet arrivait à terme, ce ne serait pas 8 ou 10, mais au moins dans les 15 milliards d'argent public.
1: Le canal Seine-Nord-Europe, c'est le EPR fluvial, quoi. Concrètement, ils nous font un truc qui va prendre des années. Ils disent 2032, la Cour des comptes parle de 2040 sur la fin des travaux, hein, faut dire ce qui est. Donc au vu des retards, côté de Compiègne, a priori, il y a une pièce d'infrastructure qui a déjà un an de retard. N'oublions pas que le temps, c'est de l'argent, donc ça, ce que je dis, ça va augmenter les choses. Et oui, le canal de Seine-Nord, on parle de 7 milliards pour l'instant. Arrêtez, en effet, nous, on estime à 10 milliards, et encore, on est gentils, 15 milliards. Bien sûr que les gens vont se poser la question de ça, bien sûr que ça touche. On ne peut pas parler que de ça, mais en même temps, c'est l'argent public, c'est l'argent des contribuables, donc des citoyens et citoyennes. Et ils ont bien compris que les 10 milliards, ils devraient peut-être aller, par exemple, à nos lycées qui crèvent de chaud par la canicule, au lieu d'aller dans une infrastructure pas pertinente parce qu'il y a déjà des alternatives. Ben voilà, ou alors aller dans les services publics.
3: Les hôpitaux qui sont débordés, notamment par la canicule.
1: Les gens ne sont pas bêtes. Ils se disent, ben, y a 10 milliards. Bah ben, quoi bon mettre ça dans un trou d'eau qui va faire 107 km, quoi.
3: La Cour des comptes. La Cour des comptes, c'est pas un groupuscule de gauchistes un peu anonymes. C'est quand même la Cour des comptes.
1: C'est ça qui est marrant, c'est qu'en fait, il y a des autorités administratives françaises nationales qui prennent partie dans leur langage qui est châtié, administratif, mais qui disent encore que c'est n'importe quoi. Il faut décrypter. C'est-à-dire qu'ils disent que c'est n'importe quoi. Il y a eux, il y a le Conseil d'orientation des infrastructures, il y a la Cour européenne des comptes, l'autorité environnementale. Tout ça, ce n'est pas des gauchistes en effet. Hein. C'est sûr que maintenant, nous, notre parole, on n'a plus l'air d'être des éco-idéalistes à la con. On est confirmé par des grands pontes de l'État. Et donc, du coup, c'est pour ça qu'on sent que ça tremble. Et c'est également la raison pour laquelle on a fait ce rassemblement à ce moment-là. C'est pour bien montrer que tout ça s'est accompagné d'une grande résistance collective.
3: Déjà même sans résistance, on a l'impression que c'est vraiment vasouilleux le chantier. Enfin, tu disais que de lui-même, il prend un an de retard ici ou là, ils ont commencé le saccage en fait.
1: Ils font leurs travaux préparatoires. En fait, ce qu'ils sont en train de faire, c'est concrètement, ils travaillent le discours autour du canal. C'est-à-dire qu'ils préparent les zones de compensation en disant, vous voyez, on fait des choses environnementalement, qualitatives, on compense, voilà. Et ils font leur com en parlant des 3300 recrutements, etc. En faisant venir Xavier Bertrand ici à Oisy-le-Verger pour montrer, ah là là, que toutes les autres, avec les préfets et compagnie, toutes les huiles, pour montrer que c'est validé et que ça va être génial, quoi. Mais bon, personne n'y croit vraiment, à part ceux qui sont obligés d'y croire.
3: Mauvaise nouvelle pour Xavier Bertrand et ses amis de Bouygues et Vinci, etc. Vous serez toujours là. De la motivation là que j'ai vue sur ce week-end et cette mobilisation qui grandit.
1: On lâchera rien et de toute façon, il y a toujours un recours juridique qui est en attente. Mais nous, sur le terrain, on lâchera rien. Pendant qu'on parle, par exemple, il y a un grand débrief qui évoque aussi les pistes d'action future. On est déjà en train de réfléchir à ce qu'on va faire après. Et la lutte, elle continue. Et ça s'arrêtera pas tant que le canal ne s'arrêtera pas. Mais méga canal tourbillon.
4: Méga canal tourbillon. Méga canal tourbillon. Méga canal tourbillon. Méga canal tourbillon.
3: Et voilà les amis, fin de la seconde partie de ce reportage à télécharger sur notre site polémique-c'est-la-voix-off.com avant qu'on ne se retrouve très vite sur votre radio libre préférée. Ce n'est qu'un combat, continuons le début. Salut.

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2: Oui, tu sois active, ma poule.

0: La fureur de lire. Aujourd'hui, c'est un petit livre très connu d'Arthur Schopenhauer qui va nous captiver. L'art d'avoir toujours raison, publié en 1864 à titre posthume. Cet extrait propose des techniques rhétoriques et de nombreux stratagèmes de dialectique héristique dont l'objectif est de convaincre en public. La dialectique héristique est une technique de controverse qui n'hésite pas à recourir à toute forme de malhonnêteté intellectuelle et de mauvaise foi. Écoutons Angélique Flaugère nous en lire un extrait.
1: L'art d'avoir toujours raison, Arthur Schopenhauer. La dialectique héristique est l'art de disputer, et ce de telle sorte que l'on ait toujours raison, donc perface et néfaste, c'est-à-dire par tous les moyens possibles. On peut en effet avoir objectivement raison, quant au débat lui-même, tout en ayant tort aux yeux des personnes présentes, et parfois même à ses propres yeux. En effet, quand mon adversaire réfute ma preuve et que cela équivaut à réfuter mon affirmation elle-même, qui peut cependant être étayée par d'autres preuves, auquel cas, bien entendu, le rapport est inversé en ce qui concerne mon adversaire. Il a raison, bien qu'il ait objectivement tort. Donc la vérité objective d'une proposition et la validité de celle-ci, au plan de l'approbation des opposants et des auditeurs, sont deux choses bien distinctes. C'est à cette dernière que se rapporte la dialectique. D'où cela vient-il ? De la médiocrité naturelle de l'espèce humaine. Si ce n'était pas le cas, si nous étions foncièrement honnêtes, nous ne chercherions dans tout débat qu'à faire surgir la vérité, sans nous soucier de savoir si elle est conforme à l'opinion que nous avions d'abord défendue ou à celle de l'adversaire. Ce qui n'aurait pas d'importance ou serait du moins tout à fait secondaire. Mais c'est désormais l'essentiel. La vanité innée, particulièrement irritable en ce qui concerne les facultés intellectuelles, ne veut pas accepter que notre affirmation se révèle fausse, ni que celle de l'adversaire soit juste. Par conséquent, chacun devrait simplement s'efforcer de n'exprimer que des jugements justes, ce qui devrait inciter à penser d'abord et à parler ensuite. Mais chez la plupart des hommes, la vanité innée s'accompagne d'un besoin de bavardage et d'une malhonnêteté innée. Ils parlent avant d'avoir réfléchi. Et même s'ils se rendent compte après coup que leur affirmation est fausse et qu'ils ont tort, il faut que les apparences prouvent le contraire. Leur intérêt pour la vérité, qui doit sans doute être généralement l'unique motif les guidant lors de l'affirmation d'une thèse supposée vraie, s'efface complètement devant les intérêts de leur vanité. Le vrai doit paraître faux et le faux vrai. Toutefois, cette malhonnêteté même, l'obstination à défendre une thèse qui nous semble déjà fausse à nous-mêmes, peut être excusable. Souvent, nous sommes d'abord fermement convaincus de la vérité de notre affirmation, mais voilà que l'argument de notre adversaire semble la renverser. Si nous renonçons aussitôt à la défendre, nous découvrons souvent après coup que nous avions tout de même raison. Notre preuve était fausse, mais notre affirmation pouvait être étayée par une bonne preuve. L'argument salvateur ne nous était pas immédiatement venu à l'esprit. De ce fait, il se forme en nous la maxime selon laquelle, même quand l'argument de l'adversaire semble juste et concluant, nous devons l'attaquer, certain que sa justesse n'est qu'apparente et qu'au cours de la controverse, nous trouverons un argument qui viendra la renverser ou confirmer notre vérité d'une façon ou d'une autre. Ainsi, nous sommes quasi obligés d'être malhonnêtes lors de la controverse, ou tout du moins légèrement tentés de l'être. De cette façon, la faiblesse de notre intelligence et la perversité de notre volonté se soutiennent mutuellement. Il en résulte qu'en règle générale, celui qui débat ne se bat pas pour la vérité mais pour sa thèse, comme Proara et Phocis, pour son hôtel et son foyer, et procède per face et néfaste, puisque comme nous l'avons montré, il ne peut faire autrement. Chacun cherchera donc généralement à faire triompher sa proposition, même lorsqu'elle lui paraît pour le moment fausse ou douteuse. Quant aux moyens pour y parvenir, ils lui seront fournis dans une certaine mesure par ses aptitudes personnelles à la ruse et à la médiocrité. C'est ce qu'enseigne l'expérience quotidienne de la controverse. Chacun a donc sa dialectique naturelle, tout comme il a sa logique naturelle. La seule chose, c'est que la première est loin de guider aussi sûrement que la deuxième. Il n'est facile à personne de penser ou de conclure à contrario des lois de la logique. Les jugements faux sont fréquents, les conclusions fausses extrêmement rares. Si un homme ne manifeste donc pas facilement un manque de logique naturelle, il peut en revanche manifester un manque de dialectique naturelle. C'est un don de la nature inégalement partagé, semblable en cela à la faculté de jugement qui est très inégalement partagée, alors que la raison l'est à vrai dire équitablement. Car il arrive souvent que, bien que l'on ait raison, on se laisse confondre ou réfuter par une argumentation spécieuse, ou inversement. Et celui qui sort vainqueur du débat doit bien souvent sa victoire non pas tant à la justesse de son jugement quand il soutient sa thèse, qu'à l'astuce et à l'adresse avec laquelle il l'a défendue. Ici, comme dans tous les cas, c'est l'inné qui se révèle le meilleur conseiller. Cependant, en s'exerçant et en réfléchissant au tour d'adresse susceptible de renverser l'adversaire ou souvent employé par lui pour renverser l'autre, on peut avoir de grandes chances de passer maître en cet art. Donc, même si la logique ne peut avoir d'utilité véritablement pratique, la dialectique peut, elle, en avoir.
0: Vous venez d'écouter un extrait de « L'art d'avoir toujours raison » d'Arthur Schopenhauer, lu par Angélique Flaugère. 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
2: Pourquoi vous voulez toujours avoir raison? Vous voulez toujours avoir raison, c'est ça! Toujours avoir raison. C'est difficile de savoir qui a raison ou qui a tort. Moi, longtemps, j'ai donné raison à tout le monde jusqu'au jour où je me suis aperçu que la plupart des gens à qui je donnais raison avaient tort. Donc j'avais raison. Par conséquent, j'avais tort. T'as redonné raison à des gens qui avaient le tort de croire qu'ils avaient raison. C'est-à-dire que moi qui n'avais pas tort, j'avais aucune raison de ne pas donner tort à des gens qui prétendaient avoir raison alors qu'ils avaient tort. J'ai raison, non? Puisqu'ils avaient tort. Et sans raison encore. Oh ben parce que moi aussi, il arrive que j'ai tort, mais quand j'ai tort, j'ai mes raisons. Que je donne pas, sans se reconnaître mes torts. Il m'arrive aussi de donner raison à des gens qui ont raison aussi, hein. Mais là encore, c'est un tort. C'est comme si je donnais tort à des gens qui ont tort. Il n'y a pas de raison. Je crois qu'en général, on a toujours tort d'essayer d'avoir raison devant les gens qui ont toutes les bonnes raisons de croire qu'ils n'ont pas tort. Raisonnez plus, hein, des choses comme ça, parce que vraiment...
3: Qu'est-ce que c'est que le patrimoine?
4: Celui qui reste dans son pays.
3: Qui ça?
4: Et les moines.

0: Et tout de suite, sans plus attendre, on va commencer tout de suite. On ne perd pas de temps, c'est parti, parce que waouh, c'est le top. On y va tout de suite, sans plus attendre. Juste après ça, tout de suite, on y va, c'est parti.
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1: Si je rêve pas, je suis mort. C'est en ces termes engagés que Daniel Herrero, figure emblématique de l'Ovalie de chez nous, termine cette interview à la qualité surannée des enregistrements au magnétoscope du siècle dernier. Ce type est fascinant. Épris de liberté, cancre à l'école, comme l'était l'immense René Frény en son temps, il va se construire lui-même un espace, un temps, et quasiment un lexique. Se laisser envoyer par la voix chaude et passionnée de ce conteur offre une évasion aux prisonniers de la pensée unique, que nous sommes trop souvent parfois. Riche de sa verve, généreux de son verbe et libre de ses saillies langagières, Daniel est devenu libre penseur, excavant dans son expérience de terrain les histoires qu'il s'amuse désormais à narrer aux quatre coins de la planète, arborant fièrement sa tignasse et son bandeau comme étendard de sa différence enfin assumée. Parce que c'est sa vie. Qu'il ait été joueur, prof ou entraîneur ou conteur, il a basé toutes ses expériences sur le jeu, que l'on range trop souvent au rang des futilités, alors qu'il devrait être central dans tout. Et puis, si tu l'écoutes, ce gonze, tu seras séduit par sa voix chaude, gutturale et quasi envoûtante, par ce phrasé unique qui te transforme une baston générale en une rudesse chatoyante et synonyme de liberté de quelques affranchis du système. Le bel équilibre entre fond et forme qui fait de Daniel l'un de ces poètes modernes capables de changer les trajectoires, inspirant comme ont pu l'être des Gabin, des Marielle, des Brel ou des Rochefort, comme le sont les Édouard Baird et les Félix Radou désormais. D'autres voix, mais chez tous cette flamme intérieure qui refuse d'arrêter de rêver, sous peine de mourir. Ça me parle. Ça me constitue. J'espère que toi aussi. Avec toute la poésie tendre et sans contrepartie que je t'offre, Mick, chercheur d'or.

0: C'est quand qu'on sort. Les événements de ta région, racontés par ceux qui les vivent. Direction Châteaudouble, dans le Haut-Var, pour la deuxième édition du festival Lost in Châteaudouble, du 11 au 13 septembre 2026. Trois jours entre musique, patrimoine, rencontres et vie de village, avec notamment deux soirées de concerts consacrées aux musiques actuelles. Pour nous présenter cette nouvelle édition, on retrouve au téléphone Lou Riffé, co-organisateur du festival, en charge de la direction artistique. Salut Lou.
1: Salut Marc.
0: Ah, j'ai un petit peu de réverb de mon côté. Donc Lou, c'est la première fois qu'on te reçoit sur Radioactive pour nous parler de cet événement. Est-ce que tu peux nous parler du festival donc Lost in Châteaudouble et comment est née l'idée de créer ce festival?
1: Merci Marc de me recevoir. Bonjour à toutes et à tous. C'est bon pour la réverb?
0: J'ai l'impression... Désolé, petit problème technique, c'est du direct. Essaye de parler pour voir.
1: Oui.
0: Oui, ça me semble.
1: Allô.
0: Ça me semble mieux. Voilà.
1: Super.
0: N'hésite pas donc à nous parler du festival Lost in Châteaudouble. Comment est-ce qu'il est né?
1: Eh bien, Lost in Châteaudouble est né de l'envie de faire vivre le Haut-Var et de s'inscrire dans un joli village qui s'appelle Châteaudouble. En fait, en visitant les beaux villages du coin, nous, on est récemment installés dans le Haut-Var depuis 3 ans. On a découvert Châteaudouble et un magnifique théâtre de verdure qui surplombe le village. Et on s'est dit, c'est ici qu'on va pouvoir installer notre festival dont on avait le projet depuis plusieurs années, qui s'appelait Lost. Et du coup, on l'a dénommé Lost in Châteaudouble pour qu'il s'installe vraiment dans ce village. L'idée, c'est d'y développer l'activité culturelle et de faire rayonner les tendances artistiques qu'on va retrouver plutôt en ville, cette fois-ci en zone rurale.
0: D'accord. Donc Lost in Châteaudouble, c'est en fait c'est deux jours, on va dire, de musique, mais c'est 3 jours quand on veut y assister tout le week, enfin complètement, quoi. C'est ça?
1: Exactement. En fait, Lost in Châteaudouble, pour cette deuxième édition, on organise 2 soirées-concerts au lieu d'une pour la première édition en 2024. Et comme pour la première édition, des activités autour du patrimoine et de la nature pendant tout le week-end. Donc on commence vendredi soir le 11 septembre avec une première soirée-concert. Et à partir de là, on enchaîne sur tout le week-end jusqu'au dimanche soir avec des activités en journée pour toutes et tous, pour les familles, pour les amis, pour les gens qui veulent venir aussi découvrir le village, et des soirées-concerts pour profiter des groupes de la scène de musique actuelle régionale et nationale de 18h à 2h du matin. Donc en gros, on est vraiment perdu à Châteaudouble du vendredi au dimanche. L'idée, c'est de venir y planter sa tente, c'est de profiter des activités, de rencontrer tous les habitants qui se fédèrent autour du festival et qui organisent chacun des activités en journée, que ce soit un vide-grenier, un marché d'artisans, que ce soit des randonnées dans les gorges de Châteaudouble, que ce soit du ramassage de déchets dans les gorges, parce que malheureusement, y a des gens qui déversent des ordures. Donc on va essayer d'aller nettoyer tout ça. Ça va être plein d'activités comme ça autour de la préservation de la nature et de ce cadre magnifique. Aussi autour de la valorisation de ce patrimoine naturel et historique, puisque Châteaudouble regorge de jolies choses à voir, architecturales, des souvenirs du passé, des points de vue exceptionnels. Et aussi la valorisation du patrimoine artisanal et artistique de notre territoire avec la présence de producteurs. Donc tu peux trouver du fromage de chèvre, du miel, de la spiruline, mais aussi des bijoux, des objets en cuir, plein de choses qui sont faites dans la région et qu'on a sélectionné finement pour notre bazar artisanal.
0: Et donc vous en êtes à la deuxième édition. Et qu'est-ce que vous avez retenu de cette première édition? Est-ce que en découle des changements en fait par rapport à la première année de ce festival?
1: Écoute, les changements sont surtout l'amplitude du festival qui prend un petit peu plus, puisque la première édition avait été très bien accueillie. On avait eu sur le week-end plus de 1500 visiteurs et pendant la soirée concert plus de 600 spectateurs. Donc on était super contents, on avait eu beaucoup beaucoup de bons retours et une envie du coup que ça se refasse, autant du côté de la mairie que des habitants du village et aussi des gens qui sont venus nous rendre visite, puisque 60% des festivaliers en fait viennent d'ailleurs, viennent plutôt de la côte et 40% viennent de la Dracénie. Donc c'est chouette, on arrive à faire venir des gens de plus loin qui vraiment ont envie de participer à cet événement en y restant le week-end. On avait eu 150 campeurs, une trentaine de vannes aménagées qui étaient sur place aussi. Donc c'était très chouette, t'avais vraiment tout un village en plus qui doublait la population du village puisqu'il n'y a que 150 habitants à Châteaudouble. Donc c'était chouette d'avoir ce mix-là.
0: Oui, j'imagine qu'on sent quand l'événement arrive de fait, quoi, quand tout ce monde se retrouve au village. Cette année, vous êtes aussi rapproché de structures comme Tandem ?
1: Tout à fait. En fait, Tandem avait suivi la première édition du festival et nous avait félicité pour l'organisation. Et du coup, pour cette deuxième édition, ils se sont proposés de devenir partenaires du festival. Et ils nous soutiennent pour les deux soirées concerts. C'est très chouette de les compter parmi nous. On est vraiment très contents d'asseoir le festival dans les musiques actuelles aussi. Pour ce qui concerne les concerts, avoir Tandem comme partenaire, ça signe un peu, on va dire...
0: un gage de qualité.
1: Exactement.
0: Et également de montrer que vous diffusez, il me semble, au cours de ce festival, deux artistes.

0: aussi béninois. Et du coup, on fédère un peu les trois départements limitrophes, sans compter bien sûr les Alpes-de-Haute-Provence et au-dessus, mais qui viennent nous rendre visite dans le Var.
1: Ouais, c'est vraiment un beau projet donc, qui se construit en deux soirs de concert, donc vendredi 11 septembre. Est-ce que tu peux me parler un petit peu de cette première soirée des artistes qui la composent?
0: Bien sûr. Donc pour ouvrir la soirée, on va avoir Margie qui va commencer à partir de 18h. C'est un DJ qui est basé à Grimaud et qui travaille avec le collectif La Chipo Family. Donc on peut le voir souvent à l'After Beach à Grimaud. Il va ouvrir la soirée et ensuite faire des DJ sets pendant les changements de plateau, ce qui va permettre de guider les festivaliers entre chaque style de musique. Puisqu'on a des styles assez différents, on commence par Catchy Peril, qui est un groupe de disco punk, comme ils se définissent. Donc ça va être plutôt rock, glam rock en fait. Et ensuite on enchaîne avec Zar Electric, qui est plutôt un groupe d'électro gnawa. Donc on va être sur des sonorités orientales, plutôt électroniques, c'est très rythmé. Et on clôt la soirée avec Shazen, qui prend le relais pour les mix, pour les changements de plateau et la fin de soirée, et qui liera Zar Electric à Cochin Moon, qui est un groupe pour le coup qui vient de Paris, qui a fait une très belle tournée cet été en Europe, et qui propose des sonorités synth folk, comme ils se définissent. Donc ça reste quand même des sons électroniques, avec un côté très psychédélique, inspiré des musiques traditionnelles indiennes, mais aussi orientales.
1: Je te propose qu'on écoute un extrait, donc Koniali de Cochin Moon.

0: Voilà pour la couleur du vendredi soir, donc avec Cochin Moon et les autres artistes que tu as pu citer. Peux-tu nous parler maintenant du samedi 12, donc quels seront les artistes présents?
1: Bien sûr, on ouvrira la soirée cette fois-ci avec Clouf, qui est une DJ basée à Marseille, qui va faire des sets pareils pour commencer la soirée, ensuite lier les différents styles. Ça, c'est vraiment très cool, ces DJ sets pour les changeants de plateau. C'est assez chouette à découvrir parce qu'ils vont vraiment essayer de mélanger les musiques et les styles des artistes. Moi, je trouve ça très cool. Et on a eu très bon retour sur la première édition. Donc, on commence avec Clouf et on enchaîne en début de soirée vers 19h avec Théo Champion, qui vient de Paris aussi, comme Cochin Moon, et qui propose un rock indé, coloré 60s, donc tu as vraiment l'impression de retomber dans les années 60, d'entendre un peu les Beatles, c'est vraiment un voyage dans le temps, Théo. On enchaîne avec Liquid Jane, qui fait de la soul indé et du R&B avec ses dernières tracks. C'est la marraine du festival, elle sera présente les deux soirs pour présenter chaque groupe. Ça va être très chouette ce qu'elle va proposer aussi, c'est un peu la surprise.
0: Justement, d'être marraine pour votre festival, qu'est-ce que ça représente? Qu'est-ce que ça implique?
1: Ben en fait, ça implique pour elle déjà de soutenir des amis, puisqu'en fait, on se connaît bien. Et c'était une artiste qu'on voulait programmer pour la première édition sans se connaître, qu'on a rencontrée par la suite. Et on est devenus amis, du coup, donc c'est déjà un soutien amical, mais c'est aussi... le fait d'aller à la rencontre pendant les balances de chaque groupe. Elle va faire des petites interviews de chaque groupe l'après-midi quand ils viennent en balance. Et elle va présenter les groupes chaque soir. Donc avant le début de chaque show, on va avoir une petite intro par Liquid Jane pour présenter le groupe et annoncer ce qui va se passer.

0: passer derrière. L'idée, c'est justement de lier aussi toute cette soirée et d'avoir comme une meneuse de revue, finalement.
1: C'est vraiment une conception globale. On ne voit pas ça dans tous les festivals. On sent que quand on se déplace, quand on vient vous retrouver, c'est vraiment un week-end complet, quoi, hein. On sent que c'est chargé de belles intentions, d'accompagnement et puis de souvenirs, puisque comme tu viens de me l'expliquer, justement, il va y avoir certainement des capsules, des photos peut-être aussi de l'événement.
0: Et ouais, bien sûr. Il y aura des photos, il y aura des vidéos, des interviews. Il y aura aussi des petits souvenirs à retrouver, plein de choses pour profiter du moment et puis pour en garder un bon souvenir. C'est l'idée de ramener un petit morceau de Lost in Château-Double et de ses valeurs avec soi et d'avoir envie que ça se reproduise. Et donc pour finir cette soirée de samedi, après Liquid Gem qui sera en milieu de soirée, aux alentours de 21h, on retrouvera Deli Telly qui propose un rock psychédélique grec avec des chants en grec et en français. C'est un groupe de Marseille. Et pour terminer la soirée, on aura Bakir qui propose de l'électrotrad à sonorité méditerranéenne. Donc un peu dans la vibe entre Cochin Moon et Zare Electric, en fait, pour les deux soirées, que tu viennes à l'une ou l'autre ou aux deux, il y aura une sorte d'unité dans le chemin vers lequel on t'emmène. Et on terminera par un mix de Margie qu'on retrouvera pour la fin de soirée et qui sera en roue libre, c'est-à-dire qu'on lui laisse totale carte blanche pour terminer et clôturer la soirée de samedi.
1: Mais nous, on va écouter Théo Champion maintenant avec Medicine Man, donc pour ce deuxième soir.

0: Voilà, ça donne un petit peu une idée de l'ambiance qu'on retrouvera donc du 11 au 13 septembre pour le festival à Château-Double, donc Lost in Château-Double. On vous le rappelle, Lou Riffet est avec nous pour en parler. Où est-ce qu'on peut retrouver donc toutes les informations pour en apprendre davantage, pour voir aussi comment est-ce qu'on peut s'organiser pour vous retrouver?
1: Eh ben écoute, déjà très bonne track, j'adore Medicine Man de Théo Champion, ça te donne un peu l'idée justement de prendre soin de soi et de juste de profiter d'un moment où on se reconnecte un peu à la nature et à un cadre de fou qui est Château Double, essayer de préserver ce lieu qui nous accueille aussi. Donc c'était vraiment un très bon choix de titre, je trouve. Et tu peux retrouver toutes les infos du coup sur nos réseaux sociaux, sur notre site internet lostinchateaudouble.com. Nos réseaux sociaux, c'est Lost in Château Double, tout attaché, tout simplement. On diffuse la prog tous les jours. Tu peux retrouver tous les détails des acteurs publics, mais aussi des associations qui sont impliquées dans le festival pendant le week-end. Donc voilà, on vous attend pour vous perdre à Château Double avec nous. Et on espère, Marc, que tu seras là aussi pour profiter du ciel de Château Double sous un nouveau jour.
0: On va essayer. Écoute, en attendant, certainement, donc à partir du vendredi 11, donc c'est à la fin de cette semaine finalement, hein, ça arrive très vite.
1: Eh oui, ça arrive très vite. On est dans le rush de l'install en ce moment. Ça court tous azimuts pour que tout soit prêt dès vendredi soir.
0: Eh bien, écoute, je te propose en plus qu'on a l'occasion, que vous avez l'occasion d'avoir une marraine spéciale pour cette édition, qu'on retrouve d'ailleurs dans certaines vidéos fort sympathiques sur vos réseaux sociaux. Liquid Jane, on va se quitter en écoutant Trop tôt ou trop tard. Salut Lou et à bientôt.
1: Salut Marc, salut à tous et à toutes.

0: Vous devriez déjà commencer par organiser le merdier que vous avez là-dedans. Qu'est-ce que vous voulez savoir? Allez, vous vous maniez le tronc maintenant. Vous me dites ce que vous voulez et vous faites un effort pour que je panne au moins le sens de votre phrase. Je commence à en avoir plein le dos de choper des mots de tête à répétition à force de jamais piger un broc de ce que vous racontez. Alors vous reprenez depuis le début avec une tournure simple et directe ou vous ramassez une tarte, c'est clair ça?
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0: Il y a beaucoup de Français qui ont peur en ce moment de ça, parce que, regardez, l'immigration ne cesse d'augmenter.
1: Oui.
0: Donc ça, c'est le nombre de titres de séjour délivrés par la France dans tous les domaines, que ce soit étudiants, économiques,
1: familiaux. 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
0: Comment ça?
1: Les Français ont tendance à voyager.
0: Ouais.
1: Et ils crachent sur les étrangers. Oh, vous m'étonnez, monsieur.
0: Ils voyagent, mais ils reviennent, non? Ou alors il y a une grosse diaspora étrangère de Français?
1: Certainement.
0: Oui, ils partent.
1: Oh, ils vont se promener, ils adorent voir les autres.
0: Ouais.
1: Pour se faire briller ailleurs.

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0: Sandrine, qu'est-ce que vous choisissez?
1: La pilule bleue ou la pilule rouge?
2: La bleue.
0: Perdu, vous êtes virée.
3: C'est un petit jeu qu'on fait pour égayer les licenciements.
0: Dans le licenciement, faut qu'on se marre un peu, sinon, c'est lourd.

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0: Bon, alors, explique-nous, c'est quoi le grunge?
1: Vous pouvez pas comprendre.
2: Ça veut dire quoi, grunge?
0: C'est un terme qui désigne les mycoses qu'on a entre les doigts de pied. 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
2: Non mais c'est bon, t'inquiète gros, je peux rentrer.
1: Vas-y, t'es sur ma route, viens, je te ramène. Monte.
2: Vas-y, merci. Je peux fumer à l'intérieur?
3: Ouais, t'inquiète.

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0: L'assurance maladie, bonjour.
1: Assurance maladie, bonjour.
2: Oui, bonjour monsieur. Je vous appelle parce que je suis en arrêt maladie en ce moment.
1: Oui.
2: Et on m'a dit qu'il y a un docteur qui pouvait passer chez moi.
1: Alors, c'est pas un docteur, hein, ça sera un inspecteur qui peut effectivement contrôler que vous êtes bien chez vous.
2: Alors justement, le commissaire que vous m'envoyez, est-ce que ce serait possible qu'il passe plutôt à une autre adresse qui est le lieu où je travaille en ce moment?
1: Après, c'est aléatoire les visites.
2: Aléatoire.
1: Aléatoire.
2: Il faut aléatoire.
1: Non, alors, attendez. Aléatoire, il n'y a pas forcément.
2: Je suis avec l'assurance maladie, là, il faut que j'aille à Toire ou je ne sais quoi.
1: Ah non, mais, non, monsieur, non, pas du tout, c'est pas ce que je viens de vous dire, monsieur. Allô, monsieur.
2: Je viens de regarder, là, la ville de Toire.
1: Non, mais monsieur, je vous ai pas dit d'aléatoire, je vous ai dit aléatoire.
2: Voilà, eh bien, on est bien d'accord.
1: Non.
2: Donc le problème, si vous voulez, c'est que j'ai regardé, j'ai 300 km pour aléatoire.
1: Je vous parle pas d'aléatoire, monsieur. Mais vous allez pas.

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1: Direction Châteaudouble, dans le Haut-Var, pour la deuxième édition du festival Lost in Châteaudouble, du 11 au 13 septembre 2026. Trois jours entre musique, patrimoine, rencontres et vie de village, avec notamment deux soirées de concerts consacrées aux musiques actuelles. Pour nous présenter cette nouvelle édition, on retrouve au téléphone Lou Riffet, co-organisateur du festival, en charge de la direction artistique. Salut Lou.
2: Salut Marc.
1: Donc Lou, c'est la première fois qu'on te reçoit sur Radioactive pour nous parler de cet événement, Lost in Châteaudouble. Comment est née l'idée de créer ce festival ?
2: Eh bien, Lost in Châteaudouble est né de l'envie de faire vivre le Haut-Var et de s'inscrire dans un joli village qui s'appelle Châteaudouble. En fait, en visitant les beaux villages du coin, nous on est récemment installés dans le Haut-Var, on a découvert Châteaudouble et un magnifique théâtre de verdure qui surplombe le village et on s'est dit, c'est ici qu'on va pouvoir installer notre festival dont on avait le projet depuis plusieurs années qui s'appelait Lost. L'idée, c'est d'y développer l'activité culturelle et de faire rayonner les tendances artistiques qu'on va retrouver plutôt en ville, cette fois-ci en zone rurale. Pour cette deuxième édition, on organise deux soirées-concerts au lieu d'une pour la première édition en 2024. Et comme pour la première édition, des activités autour du patrimoine et de la nature pendant tout le week-end. Donc on commence vendredi soir le 11 septembre avec une première soirée-concert. Et à partir de là, on enchaîne sur tout le week-end jusqu'au dimanche soir avec des activités en journée pour toutes et tous, pour les familles, pour les amis, pour les gens qui veulent venir aussi découvrir le village, et des soirées-concerts pour profiter des groupes de la scène de musique actuelle régionale et nationale de 18h à 2h du matin. Donc en gros, on est vraiment perdu à Châteaudouble du vendredi au dimanche. L'idée, c'est de venir y planter sa tente, c'est de profiter des activités, de rencontrer tous les habitants qui se fédèrent autour du festival et qui organisent chacun des activités en journée, que ce soit un vide-grenier, un marché d'artisans, que ce soit des randonnées dans les gorges du Châteaudouble, du ramassage de déchets dans les gorges, parce que malheureusement, y a des gens qui déversent des ordures. Donc on va essayer d'aller nettoyer tout ça. Ça va être plein d'activités comme ça autour de la préservation de la nature et de ce cadre magnifique. Aussi autour de la valorisation de ce patrimoine naturel et historique, puisque Châteaudouble regorge de jolies choses à voir, architecturales, des souvenirs du passé, des points de vue exceptionnels, et aussi la valorisation du patrimoine artisanal et artistique de notre territoire avec la présence de producteurs, donc tu peux trouver du fromage de chèvre, du miel, de la spiruline, mais aussi des bijoux, des objets en cuir, plein de choses qui sont faites dans la région et qu'on a sélectionné finement pour notre bazar artisanal.
1: Vous en êtes à la deuxième édition. Est-ce que en découle des changements en fait par rapport à la première année de ce festival ?
2: Écoute, les changements sont surtout l'amplitude du festival qui prend un petit peu plus, puisque la première édition avait été très bien accueillie. On avait eu sur le week-end plus de 1500 visiteurs et pendant la soirée concert plus de 600 spectateurs. Donc on était super contents. On avait eu beaucoup de bons retours et une envie du coup que ça se refasse, autant du côté de la mairie que des habitants du village et aussi des gens qui sont venus nous rendre visite, puisque 60% des festivaliers en fait viennent d'ailleurs, viennent plutôt de la côte et 40% viennent de la Dracénie. Donc c'est chouette, on arrive à faire venir des gens de plus loin qui vraiment ont envie de participer à cet événement en y restant le week-end. On avait eu 150 campeurs, une trentaine de vannes aménagées qui étaient sur place aussi. Donc c'était très chouette, t'avais vraiment tout un village en plus qui doublait la population, puisqu'il n'y a que 150 habitants à Châteaudouble. Donc c'était chouette d'avoir ce mix-là.
1: Oui, j'imagine qu'on sent quand l'événement arrive, quand tout ce monde se retrouve au village. Cette année, vous êtes aussi rapproché de structures comme Tandem ?
2: Tout à fait, en fait Tandem nous avait suivi la première édition du festival et nous avait félicité pour l'organisation. Et pour cette deuxième édition, ils se sont proposés de devenir partenaires du festival. Ils nous soutiennent pour les deux soirées-concerts. C'est très chouette de les compter parmi nous. On est vraiment très contents d'asseoir le festival dans les musiques actuelles aussi. Pour ce qui concerne les concerts, avoir Tandem comme partenaire, ça signe un peu, on va dire...
1: un gage de qualité.
2: Exactement.
1: Et également, de montrer que vous diffusez, il me semble, au cours de ce festival, tous les soirs, deux artistes de la région.
2: Tous les soirs, c'est entre deux et trois artistes de la région, voire quatre, puisque tu vois, la première soirée, on a trois groupes live qui sont Cochin Moon, Zar Electric et Catchy Peril. Mais on a aussi deux DJ qui sont Shazen et Margie. Et donc là, sur les cinq artistes invités, tu en as quatre qui sont de la scène régionale. Et idem pour le samedi soir. L'idée, c'est vraiment de soutenir la création artistique émergente et les musiques actuelles de notre région en proposant ces soirées-concerts et en faisant venir des groupes qui viennent pas forcément du Var. Hein, ça va être quelques Varois, mais il y a aussi des Marseillais, il y a aussi des Niçois. Et du coup, on fédère un peu les trois départements limitrophes, sans compter bien sûr les Provences.

0: Et ensuite, on enchaîne avec Zar Electric, qui est plutôt un groupe d'électro gnawa. Donc, on va être sur des sonorités orientales, plutôt électroniques, c'est très rythmé. Et on clôt la soirée avec Shazen, qui prend le relais pour les mix, pour les changements de plateau et la fin de soirée, et qui liera Zar Electric à Cochin Moon, qui est un groupe, pour le coup, qui vient de Paris, qui a fait une très belle tournée cet été en Europe et qui propose des sonorités synth folk comme ils se définissent. Donc ça reste quand même des sons électroniques avec un côté très psychédélique inspiré des musiques traditionnelles indiennes mais aussi orientales.
1: Je te propose qu'on écoute un extrait, donc Koniali de Cochin Moon.

0: Voilà pour la couleur du vendredi soir. Peux-tu nous parler maintenant du samedi 12, donc quels seront les artistes présents ?
1: On ouvrira la soirée cette fois-ci avec Clouf, qui est une DJ basée à Marseille, qui va faire des sets pareils pour commencer la soirée, ensuite lier les différents styles. Ça, c'est vraiment très cool, ces DJ sets pour les changeants de plateau. C'est assez chouette à découvrir parce qu'ils vont vraiment essayer de mélanger les musiques et les styles des artistes. Moi, je trouve ça très cool. Et on a eu très bon retour sur la première édition. Donc, on commence avec Clouf et on enchaîne en début de soirée vers 19h avec Théo Champion, qui vient de Paris aussi, qui propose un rock indé coloré 60s. Donc, tu as vraiment l'impression de retomber dans les années 60, d'entendre un peu les Beatles. C'est vraiment un voyage dans le temps, Théo. On enchaîne avec Liquid Jane, qui fait de la soul indé et du R&B avec ses dernières tracks. C'est la marraine du festival. Elle sera présente les deux soirs pour présenter chaque groupe. Ça va être très chouette ce qu'elle va proposer aussi. C'est un peu la surprise.
0: Justement, d'être marraine pour votre festival, qu'est-ce que ça représente ? Qu'est-ce que ça implique ?
1: C'était une artiste qu'on voulait programmer pour la première édition sans se connaître. Et on est devenus amis, donc c'est déjà un soutien amical, mais c'est aussi faire des petites interviews de chaque groupe l'après-midi quand ils viennent en balance. Et elle va présenter les groupes chaque soir. Donc avant le début de chaque show, on va avoir une petite intro par Liquid Jane pour présenter le groupe et annoncer ce qui va se passer derrière. L'idée, c'est justement de lier aussi toute cette soirée, d'avoir comme une meneuse de revue finalement.
0: C'est vraiment une conception globale, on voit pas ça dans tous les festivals. On sent que quand on se déplace, quand on vient vous retrouver, c'est vraiment un week-end complet, quoi. On sent que c'est chargé de belles intentions, d'accompagnement et puis de souvenirs.
1: Bien sûr, il y aura des photos, il y aura des vidéos, des interviews, il y aura aussi des petits souvenirs à retrouver, plein de choses pour profiter du moment et puis pour en garder un bon souvenir. C'est l'idée de ramener un petit morceau de Lost in Château-Double et de ses valeurs avec soi et d'avoir envie que ça se reproduise. Et donc pour finir cette soirée de samedi, après Liquid Gen qui sera en milieu de soirée, aux alentours de 21h, on retrouvera Deli Telly qui propose un rock psychédélique avec des chants en grec et en français. C'est un groupe de Marseille. Et pour terminer la soirée, on aura Bakir qui propose de l'électrotrad à sonorité méditerranéenne. Donc un peu dans la vibe entre Cochin Moon et Zar Electric en fait, pour les deux soirées, que tu viennes à l'une ou l'autre ou aux deux, il y aura une sorte d'unité dans le chemin vers lequel on t'emmène. Et on terminera par un mix de Margie qu'on retrouvera pour la fin de soirée et qui sera en roue libre, c'est-à-dire qu'on lui laisse totale carte blanche pour terminer et clôturer la soirée de samedi.
0: Maintenant, on va écouter Théo Champion avec Medicine Man pour ce deuxième soir.

0: une idée de l'ambiance qu'on retrouvera donc du 11 au 13 septembre pour le festival Lost in Château Double. On vous le rappelle, Lou Riffet est avec nous pour en parler. Où est-ce qu'on peut retrouver donc toutes les informations pour en apprendre davantage, pour voir aussi comment est-ce qu'on peut s'organiser pour vous retrouver?
1: Déjà, très bonne track. J'adore Medicine Man de Théo Champion. Ça donne un peu l'idée justement de prendre soin de soi et de profiter d'un moment où on se reconnecte un peu à la nature et à un cadre de fou qui est Château Double. Essayer de préserver ce lieu qui nous accueille aussi. Donc c'était vraiment un très bon choix de titre, je trouve. Et tu peux retrouver toutes les infos sur nos réseaux sociaux, sur notre site internet lostinchateaudouble.com. Nos réseaux sociaux, c'est Lost in Château Double, tout attaché, tout simplement. On diffuse la prog tous les jours. Tu peux retrouver tous les détails des acteurs public, mais aussi des associations qui sont impliquées dans le festival pendant le week-end. On vous attend pour vous perdre à Château Double avec nous.
0: Écoute, je te propose Liquid Jane. On va se quitter en écoutant Trop tôt ou trop tard. Salut Lou et à bientôt.
1: Salut Marc, salut à tous et à toutes.

Moi, j'ai jamais su ce que c'était que d'avoir des problèmes d'argent, parce que quand j'étais petite et que je faisais une bêtise, c'est papa qui payait. Et maintenant que je travaille à la banque, quand je fais une bêtise, c'est l'État qui paye.

0: Aujourd'hui, nous retrouverons Daniel qui vit depuis maintenant 5 ans avec la maladie de l'autotune.
1: Au début, c'était marrant.

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6: Et bonjour à tous et à toutes. Vous êtes sur Radioactive 100 FM. Bienvenue dans l'émission des équilibristes portée par l'association Lamar. Lamar est un tiers-lieu associatif varois qui se trouve aux 7 places d'armes à Toulon. C'est aussi donc un tiers-lieu et bien ancré comme une amarre. En plus d'être un laboratoire où l'on apprend ensemble, où l'on transmet autant que l'on expérimente. Axé sur l'écologie, l'entraide et la convivialité, on y retrouve notamment un repair café, des ateliers couture, crochet et autres activités du fil, une friperie solidaire également, des ateliers de cuisine végétarienne, un projet aussi de végétalisation, bientôt sur la place d'Armes, et également cette émission radio, celle-ci même en direct sur Radioactive 100 FM, tous les deuxièmes mardis du mois à 18h30. C'est une émission où l'on mêle écologie au local, avec toujours en toile de fond la question de comment faire société. Alors dans cette émission du mois de septembre, nous allons aborder le sujet de la souveraineté alimentaire. Et vous me direz, mais qu'est-ce que c'est? D'où vient ce terme? Eh bien, c'est en 1996, lors du sommet de Rome sur l'alimentation, que la Via Campesina, un mouvement paysan international, a posé les fondements de la souveraineté alimentaire en tant que droit des peuples à une alimentation saine et culturellement appropriée, produite avec des méthodes durables, et également le droit des peuples à définir leur propre système agricole et alimentaire, ce qui est la définition reconnue en 2018 par la Déclaration des Nations Unies des droits des paysans et autres populations travaillant en zone rurale. Alors, après cet été particulièrement chaud et sec, où nous avons, je pense, tous et toutes cherché désespérément la fraîcheur en espérant les gouttes de pluie tristement absentes, peut-être que comme moi, comme nous, vous avez cette question qui vous revient en tête pendant cette rentrée, mais qu'est-ce qu'on peut faire? Quoi faire? Alors, bon, on n'a pas la recette magique chez les équilibristes, mais on s'est dit, et si on invitait au micro une initiative qui agit déjà, pleine d'optimisme pour nous rebooster en ce magnifique mois de septembre? Eh bien, aujourd'hui, nous avons avec nous Sophie Mautreuil, animatrice territoriale du mouvement citoyen Terre de Liens, mouvement présent partout en France et également dans le Var, bien sûr, et qui va nous en parler bien en détail. C'est un mouvement qui est présent depuis plus de 20 ans pour accompagner, entre autres, Sophie nous expliquera, les agriculteurs dans ces temps de défis de transformation. Alors bonjour Sophie, et
7: bonjour.
6: Merci infiniment d'avoir accepté notre invitation.
7: Merci beaucoup pour cette invitation, je suis ravie d'être avec vous ce soir.
6: Nous aussi, et nous avons également avec nous notre habituelle, normalement habituelle chroniqueuse en chef, Marine.
8: Et bonsoir tout le monde.
6: Qui fait également partie de Lamar.
8: Et du coup, on a Flo qui vient de nous faire une splendide intro et qui, en même temps, gère les platines. Et ça, c'est pas donné à tout le monde.
6: Yes, bonjour à tous. Et je suis très contente d'être au service.
8: Merci. Du coup, Sophie, vu que tu es là, est-ce que tu peux nous parler de toi? Parce qu'on peut faire toujours plein de présentations, mais il n'y a que la tienne qui vaut, je crois. De comment tu en es arrivée à Terre de Liens et voilà, dis-nous
7: et oui.
8: Tout.
7: Et oui, il y a bien des choses à raconter. Comment on débarque à Terre de Liens, sur la planète Terre de Liens, j'ai envie de dire parfois, sur cette grande planète commune qui est Terre de Liens, puisque le commun est au cœur des enjeux de Terre de Liens. Et moi, c'est quelque chose qui m'intéresse depuis très longtemps. Déjà par mon parcours personnel, tout d'abord, je suis fille d'agriculteur. Mon papa est toujours agriculteur à ce jour, donc dans l'ouest de la France, dans un contexte très différent de la région PACA, mais quand même, il y a des bases communes. Donc, il a vu toutes les évolutions du monde agricole. Moi, j'ai fait des études dans l'aménagement du territoire à Paris. Et j'ai eu un premier poste plutôt dans le domaine de l'habitat. Mais la question de l'environnement, la question du commun, la question de comment faire sens ensemble sur notre planète Terre, parce qu'on n'en a qu'une, me parlait depuis longtemps. Et j'ai eu la chance de réaliser un grand voyage. Et par chance, en tombant sur l'annonce de Terre de Lien, 5 jours après mon retour en France, je suis tombée dessus et... J'ai postulé en me disant « sait-on jamais ?» et figurez-vous que j'ai été retenue. Donc je suis
8: incroyable,
7: là,
8: voilà. Mais peut-être que ton parcours quand même avait beaucoup de sens avec ce que fait Terre de Liens.
7: Effectivement.
8: Ça va être chouette. Et du coup, tu y es depuis quand ?
7: Ça va bientôt faire 2 ans, je vais fêter les 2 ans dans moins de 8 jours. Voilà, donc c'est super, ouais.
9: Vous préparez un gâteau ?
7: Je vais faire un gâteau, je vais peut-être sortir les bougies. C'est ce que j'ai dit tout à l'heure à mon CA, on se retrouve le 15 et j'aurais dit « écoutez, il faut fêter ça ».
8: Et parce que du coup, toi, est-ce que tu travailles toute seule sur les projets de développement justement territoriaux ou est-ce que tu es en lien, enfin, est-ce que tu as d'autres collègues ou est-ce que c'est que des bénévoles autour de toi ?
7: Non, complètement. On travaille vraiment en lien, en réseau. C'est quelque chose d'hyper important chez Terre de Liens. On a un réseau absolument formidable de 1100 adhérents, environ 150 à 160 bénévoles sur l'ensemble de la région. Et je travaille aussi avec une équipe. Je leur fais un petit coucou ce soir. J'ai 6 collègues qui maillent l'ensemble du territoire de la région. Donc on est une par département et en gros, on a des missions aussi à l'échelle régionale.
8: Trop cool, trop cool. Avant d'en apprendre plus sur Terre de Liens, ce que je me disais, c'est que tu pouvais nous introduire ta chanson à toi, celle que tu avais soit dans la tête aujourd'hui, soit depuis plus longtemps.
7: Carrément. Eh ben, quand on m'a posé la question de trouver une musique, finalement, je n'ai pas eu très longtemps à me décider. J'ai retenu Ridan, l'agriculteur. Et en fait, c'est une musique qui me parle pas mal parce qu'on l'a déjà... tout simplement beaucoup écouté dans la voiture quand on allait chez mes grands-parents. Ça va être très cliché ce que je vais dire, mais quand on allait en voiture à travers les champs de blé, les champs de maïs chez mes grands-parents qui sont eux-mêmes agriculteurs. Et c'est une musique qui, je pense, fait beaucoup écho aujourd'hui aux formes d'anxiété, de colère d'une grande part de la population qui se pose vraiment des grandes questions sur comment continuer à habiter le monde. Et je trouve que cette chanson, elle est pleine de douceur et pleine de grands questionnements qui nous traversent tous pour comment continuer à vivre l'oïkos, qui est notre lieu commun. Voilà.
8: Merci beaucoup. Et du coup, l'agriculteur.

0: Vous êtes sur Radioactive 100 FM et vous écoutez Les Équilibristes. Et aujourd'hui, on parle d'alimentation, mais surtout de souveraineté alimentaire. D'où ça nous vient, toute notre nourriture qu'on a dans nos assiettes, et comment on fait, au final, pour qu'on ait une maîtrise, oui, mais surtout pour qu'elle soit durable sur le long terme. Et autour de la table, si vous n'étiez pas là à l'intro, on a Sophie Mautreuil. Et au platine, on a Flo.
1: Coucou.
0: Et moi, c'est Marine. Et juste pour info, au cas où, si vous coupez la radio pour quelque raison que ce soit, vous venez de rentrer à la maison, ça y est, les bouchons, c'est fini, et vous voulez réécouter ce qu'on est en train de dire, vous pouvez toujours le faire sur radio-active.net. Et on a tous nos podcasts là-dessus, et surtout, il y a toutes les émissions de tout Radioactive. Donc, je vous conseille l'expérience. Et en tout cas, aujourd'hui, nous, on est là, et... Sophie Mautreuil fait partie de Terre de Liens.
1: Terre de Liens.
2: Terre de Liens.
0: Oh waouh, on va lancer un jingle là.
1: Oui, on a un jingle.
0: Et on se disait, tu pouvais nous dire un peu ce que c'est Terre de Liens et pourquoi ça s'est lancé, qu'est-ce que vous faites, dis-nous tout.
1: Alors, Terre de Liens en 5 secondes chrono, on pourrait...
0: Ah non, non, non.
1: Non, non, là on a un peu plus de temps. Terre de Liens, déjà première chose hyper importante à retenir, c'est un mouvement inédit de citoyens. C'est vraiment un collectif de citoyens qui a décidé de se poser la question de comment on protège, on préserve les terres agricoles, ce qu'on appelle le foncier, et comment on permet à de nouvelles générations de paysans et paysannes de s'installer.
0: Et pourquoi c'est nécessaire de sécuriser le foncier ? Enfin, c'est quoi l'idée derrière quand on a des terres agricoles, pour ceux qui ne savent pas, pourquoi ça disparaît tout d'un coup ?
1: Et oui, comment ça disparaît ? Comment c'est mangé ? Alors là, déjà, on est vraiment au cœur de l'actualité. Donc, Terre de Liens, si je rembobine juste un petit peu, a été créée en 2003. Mais là,

0: conséquent. Voilà. Donc aujourd'hui, là, on a le vieillissement des populations agricoles. On est en moyenne à plus de 50 ans pour un
1: d'âge moyen voilà, d'un agriculteur en France.
0: Voilà. Okay. Et on a, c'est peut-être des chiffres que les auditeurs et auditrices ont déjà entendus. D'ici 2030, il y a entre la moitié à un tiers des agriculteurs actuellement qui vont partir à la retraite. Donc là, ça se passe maintenant. Ce n'est pas dans 10 ans, 15 ans, 20 ans, c'est now.
2: Et oui, 2030, c'est dans 4 ans.
0: Et
2: dans
0: oui,
2: 3 ans même.
0: Voilà.
1: Et est-ce que, parce qu'à chaque fois, on se dit, c'est parce qu'il n'y a plus d'agriculteurs. Est-ce que c'est parce qu'il n'y a réellement plus personne qui a envie de faire ce métier? Ou est-ce parce qu'il y a justement, comme tu disais, un petit peu des freins à l'entrée et qui font que ben, y a des gens qui veulent bien travailler, mais ils n'ont pas de quoi travailler?
0: Tout à fait. Alors, il y a un mélange des deux. Aujourd'hui, on sait qu'environ juste 6 fermes sur 10 peuvent avoir éventuellement un avenir et une reprise assurée. Ça veut dire que ça fait quand même une partie non négligeable qui ne sait pas qu'est-ce qu'elle va faire par la suite. Et donc, il y a véritablement la question de redonner envie au métier d'agriculteur, de se projeter dans ce type de métier. Ça, c'est la première partie. Et par contre, la deuxième, qui est une réalité absolue, c'est le verrou. Les verrous, j'ai envie de dire, mais nous, Terre de Liens, on agit sur le verrou du foncier agricole. C'est la difficulté à acheter des terres, même à connaître l'information, puisque là, vous êtes au cœur de la matrice même de ce qui a construit l'identité du monde paysan, qui est la propriété.
1: Ouais. Parce que du coup, il n'y a pas réellement de locatif, rarement du locatif sur de l'agriculture.
0: Eh bien si, et c'est ça qui est dingue, c'est qu'en fait on a cette image de le paysan propriétaire, mais dans la réalité, il y a plus de la moitié des terres qui sont aujourd'hui exploitées en fermage, donc en location. Les paysans okay. ne sont
2: oui,
0: pas
2: fermage,
0: toujours
2: ouais.
0: propriétaires. Mm-hmm. Voilà. Et donc, en moyenne, il faut savoir, donc, il y a des disparités par région, hein, il y a des spécificités locales, mais en général, un paysan, il va devoir faire affaire avec plus de 14 propriétaires, donc 14 oui. bailleurs différents.
1: Dans sa vie d'agriculteur
0: voilà, dans son...
1: ou agricultrice.
0: Exactement. Oui. Et donc, il y en a, ça peut monter à bien plus. Je pense notamment à tous les systèmes sylvopastoral, donc tous ceux qui ont de l'élevage ovin, caprin. Souvent, c'est une myriade de petits propriétaires et ça demande beaucoup de relations humaines le métier d'agriculteur
2: ah ouais, et aussi beaucoup fou. De familles je pense parce que bon je comprends Sophie que tu viens de justement
0: ouais.
2: de tu es fille d'agriculteur
0: ouais.
2: moi je suis petite fille d'agriculteur mm-hmm. et je vois aussi que lorsqu'il y a des terres qui sont amenées à être cédées ou revendues, en tout cas dans la famille ou famille éloignée, mmh. eh bien parfois ce sont mes cousins justement qui vont, entre guillemets, en hériter, même si c'est racheté. Ça reste un peu un héritage familial.
0: Oui.
2: Donc il y a ce côté-là qui est aussi délicat pour les personnes qui n'ont pas cet aspect-là dans leur famille, qui ne viennent pas d'un milieu agricole et qui du coup vont se heurter au fait que c'est vrai qu'on a des surfaces énormes à racheter ou à louer, mm-mm. mais aussi il y a la difficulté de d'y accéder.
0: Oui.
2: Il y a des régions comme ça où c'est très bloqué.
0: Tout à fait. Oui, oui. Il y a le verrou du foncier. Alors, comme je disais, Terre de Liens n'a pas pour objectif de travailler sur tous les verrous à la fois, et parce qu'il y a d'autres organismes qui font un travail superbe sur le terrain depuis de nombreuses années. Mais en tout cas, Terre de Liens est l'un des seuls aujourd'hui à ce jour, dans cette forme unique, à travailler sur ce verrou qui n'est pas des moindres du foncier.
1: Et du coup, vous faites comment, concrètement?
0: Comment? Alors, c'est quoi les recettes secrètes de Terre de Liens? Vous mettez déjà dans la sauce, pour qu'elle prenne bien, des citoyens qui sont motivés, qui se posent des questions, et je peux vous dire qu'il y en a beaucoup qui se posent des questions sur comment agir, puisqu'on parle quand même d'un droit principal qui est le droit à une alimentation saine, durable et qui fait culturellement sens. Donc nous, Terre de Liens, on fonctionne à différentes échelles, mais on est surtout donc à l'échelle nationale. On a une fédération qui regroupe 19 associations territoriales, dont celle de la région PACA, Provence, Alpes, Côte d'Azur. Désolée, je vais beaucoup dire PACA, c'est plus simple.
1: Oui, et puis on vient de PACA.
0: Voilà, donc c'est simple. C'est simple pour tout le monde.
2: Tout est bien.
0: Et donc, on a d'une part cette fédération qui regroupe cette myriade d'associations. Et nous avons également une fondation qui nous permet d'abriter des structures, de répondre à des appels à projets et de réceptionner les dons des personnes qui souhaitent nous faire des dons, puisque nous avons des fermes qui ont été données, donc qui sont hébergées par cette fondation. Et cette

0: La fondation nous permet aussi de développer tous nos projets autour de la biodiversité. On a un gros axe autour de la biodiversité et des solutions agroécologiques. Peut-être qu'on aura l'occasion d'en reparler. Et enfin, l'outil ultime qui est un peu au cœur de cette sauce, c'est notre foncière. Donc la foncière, c'est notre outil économique qui peut réceptionner les actions, donc en fait l'épargne solidaire citoyenne, des personnes qui décident de positionner leur argent chez Terre de Liens. C'est-à-dire, plutôt que mettre votre argent sur le livret A, sur un plan d'épargne proposé par votre banquier, eh ben, vous pouvez prendre une voie de bifurcation et poser votre argent chez Terre de Liens dans la foncière pour permettre d'acheter des terres et d'installer des agriculteurs.
1: Donc, c'est de l'achat commun.
0: Voilà, c'est ça.
1: Et est-ce que ça, c'est vraiment de l'achat, c'est une forme de don, ou est-ce que il y a du mouvement un peu constant et les gens peuvent dire ça y est, ben je vous ai un peu aidé, mais il faut que je reprenne mes billes parce que j'en ai besoin.
0: Oui, tout à fait. C'est donc, il faut savoir juste préambule, cette foncière, elle est très observée. On se doit d'une transparence absolue. Donc, on est soumis à l'autorité des marchés financiers qui nous permet chaque année, qui, dans le cadre de notre mandat d'intérêt général, nous octroie un certain montant d'argent qu'on peut venir collecter. Donc là, à ce jour, les montants qu'on peut venir collecter qui permettent d'ouvrir un reçu fiscal sont de l'ordre de 15 millions d'euros.
1: C'est énorme.
0: Alors, c'est énorme, oui et non, dans le sens où 15 millions, ça paraît beaucoup, mais quand vous savez les montants dans le milieu...
1: Ouais.
0: Voilà, et même, j'ai envie de dire plus largement, dans le milieu de la finance. C'est une goutte d'eau, la finance solidaire. J'ose espérer que dans les années à venir, elle va faire que se déployer. Mais 15 millions, on essaye, voilà, chaque année, de les récolter. Et en fait, avec cet argent, donc, l'action de base est à 106 euros. Ça se veut volontairement relativement accessible, le billet d'entrée. Et donc, tu me posais la question s'il y avait des mouvements. Cet argent va permettre dans un pot commun de venir... c'est notre trésorerie pour venir acheter les fermes qui, effectivement, ça c'est la réalité du terrain, deviennent de plus en plus chères à acheter. Ouais. Et ça nous permet aussi, avec cet argent, de maintenir un bon état des fermes, des bâtis agricoles, des logements paysans qu'on achète, parce qu'il y a des nouvelles règles d'habitabilité qui font qu'il faut qu'on pense à rénover les logements. Et aussi, on a une réserve statuaire. On se doit d'avoir une réserve statuaire de 25%. Et ça, cette réserve, elle est nécessaire si, du jour au lendemain, les gens décident de retirer leur argent. Voilà.
1: Ok, trop bien. Alors là, on était dans la partie un peu technique de comment fonctionne monétairement un peu Terre de Liens. Et du coup, là, est-ce que tu as un chiffre de combien de surface agricole Terre de Liens a pu acquérir depuis 2003.
0: Alors depuis 2003, sachant qu'il y a eu un bond autour des années 2020, les années Covid ont été très porteuses sur ces questions-là. Aujourd'hui, ça représente environ plus de 480 fermes, tout confondues, qui sont à la fois propriétaires par la foncière et par la fondation. Donc en gros 480 fermes et ça représente environ 13 000 hectares. Donc, juste pour vous resituer à l'échelle nationale, c'est relativement une goutte d'eau, dans le sens où aujourd'hui, on a 28 millions d'hectares de terres agricoles.
1: Tu nous as dit...
0: Je vous ai dit environ 13 000 hectares.
1: Ok, voilà. Donc on est
0: ça paraît...
1: sur un début, c'est une initiative citoyenne. Quoi.
0: Et ben, en fait, c'est ça qu'il faudrait retenir, enfin, s'il y avait l'une des choses à retenir, c'est qu'en fait... Ça paraît pas beaucoup dans le flot énorme, notamment en comparaison de la place prise par l'agro-industrie, qui ne fait que prendre des parts de marché. Mais c'est par le signal, c'est hyper intéressant de voir qu'il y a des citoyens, de plus en plus, le mouvement ne fait que grandir, qui sont intéressés par cette question. Et ces fermes sont dans des tissus locaux de personnes, de récits, et ils veulent changer les choses. Et ça, si vous voulez, ces fermes, elles sont pleines d'espoir.
2: Oui, on est d'accord aussi. Ces terres, une fois qu'elles sont acquises par Terre de Liens, elles restent acquises à Terre de Liens.
0: Oui, en tout cas, elles restent, ça c'est certain, elles restent préservées. Le but, c'est la propriété commune, faire de la terre une propriété commune, donc au sein de cette foncière Terre de Liens. Mais en tout cas, elles ne sont pas revendues. Le but, c'est de ne pas faire de la terre une plus-value.
2: Super. Et quelles sont les particularités justement des conditions que vous posez pour pouvoir exploiter ces terres, en fait, pour pouvoir travailler sur ces terres?
0: Alors, première chose, nous, on achète les terres au prix fixé maximum par la SAFER, par les structures d'aménagement foncier. C'est-à-dire qu'à partir du moment où on a des gens qui viennent vers nous et qui veulent absolument faire une plus-value ou qui veulent des prix au-delà du prix des marchés fonciers, ce n'est pas possible. Le but, c'est vraiment, on est dans une démarche très anti-spéculation. On essaye de casser cette spéculation qui n'a fait qu'augmenter au cours des dernières décennies. Seconde chose, l'engagement de base, c'est qu'on demande que les paysans qui s'installent soient en agriculture biologique. Voilà.
1: Et c'est les seuls prérequis.
0: C'est les prérequis, voilà, c'est les deux seuls prérequis.
2: Et donc, il existe probablement plusieurs possibilités, soit des terres qui sont rachetées, des terres qui sont transmises ou données, mais probablement certaines avec aussi des exploitants qui se trouvent déjà, des agriculteurs ou éleveurs qui se trouvent déjà sur les terres.
0: Oui, tout à fait. On a un petit peu de tout type de situation, et parce que c'est représentatif du tissu agricole au cours des dernières générations. On a effectivement des gens qui sont portés par cette envie de transmettre leur ferme, et je pense qu'on aura l'occasion de parler juste après d'un cas emblématique dans le Var. On a effectivement des gens qui vont repérer une possibilité foncière et qui vont venir vers nous en disant « j'ai repéré ce terrain », des porteurs de projets qui ont déjà aussi une idée très claire du terrain sur lequel ils aimeraient postuler. Voilà, il y a un petit peu de toutes les situations en fait à Terre de Liens.
2: Et dans le Var?
0: Ah, qu'est-ce qui se passe dans le Var? C'est un territoire très intéressant à aller voir de près. Le Var, c'est un territoire relativement exceptionnel pour l'agriculture, en fait. On a une diversité agricole exceptionnelle, mais ça se monnaie très cher aussi. On a parmi les terres les plus chères, et j'ai envie de dire, vous allez voir du côté des Alpes-Maritimes, c'est encore pire. Mais nous, on est dans la région, si on prend la région autour de Toulon hier, on est autour maximum de 100 000 euros l'hectare. Là, il faut encore une fois que je redonne par rapport au national, le national, on se retrouve autour de 6 500, 7 000 euros de l'hectare.
1: Et là, voilà. Nous, on fait plus que 10.
0: Voilà, on est à 100 000. Donc, qu'est-ce que vous voulez faire? Comment voulez-vous faire pousser des salades et les vendre à 1,50 € si votre terrain vous a coûté 100 000 euros? L'équation, elle est simple à trouver.
1: Mais du coup, les raisons de ça, je me doute un peu, mais je te laisse nous dire les raisons de ce prix faramineux.
0: Oui, eh bien, tout d'abord, il y a ce qu'on appelle la spéculation foncière, et qui est le fait de plein d'articulations, et notamment de plein de propriétaires qui, la plupart du temps, finalement, préfèrent garder leurs terres en friche, en espérant potentiellement une ouverture à l'urbanisation, puisque vous n'êtes pas sans savoir qu'on est dans des régions qui attirent de plus en plus de monde, la région toulonnaise, la région liéroise. Donc voilà, il y a le fait de plein d'articulations de propriétaires qui souhaitent ça. Et aussi, il y a tout simplement, c'est aussi une réalité, c'est qu'il y a beaucoup de paysans qui ont eu leur terrain et qui savent qu'ils n'auront pas une très grosse retraite. Et donc, la capitalisation de leur retraite, ça va être potentiellement la vente de leur terrain, donc au meilleur prix possible.
2: Et moi, là, j'ai lu dernièrement qu'a priori, en PACA, il y a environ 145 000 hectares en friche. Ça veut dire qu'on a 145 000 hectares, alors toute la région PACA, bien sûr, pas seulement dans le Var, mais c'est quand même beaucoup de terres qui ne sont pas utilisées et qu'on pourrait en fait utiliser pour cette souveraineté alimentaire. Et beaucoup de choses.
1: Alors je suis désolée, j'amène le petit débat alors que la pause son est dans pas très longtemps. Mais il y a aussi une nécessité à fricher. Enfin, il y a de la non-utilisation de la terre a aussi un bienfait sur les territoires. C'est plus, moi, dans le sens où tu le dis, si c'est pour être juste en attente d'une possible urbanisation, non, là, c'est extrêmement triste. Par contre, sur de la friche, ça permet aussi au site de se régénérer, d'avoir des petits bouffées de verre.
2: Bien évidemment, mais là,
1: Mais là, c'est pas le cas.
2: Ce que je comprenais, ce chiffre, c'était de la friche permanente.
1: Oui.
2: Ouais. Voilà, on aime la friche quand même, hein, bien sûr.
3: Ouais,
2: on
3: l'adore. Toujours.
1: Mais on peut en reparler, il n'y a pas de souci. J'ai des arguments. Et du coup, pour tasser un peu toutes ces datas, on va se faire une pause son avec « Ma terre si tu entends » de Paolo.
2: Et je donne juste une petite note. Paolo est un étudiant, en fait, qui a souhaité déclamer sa flamme à la terre. Et je trouve cette chanson incroyable. Je vous laisse l'écouter.
3: Merci.

0: Et rebonsoir, vous êtes sur Radioactive 100 FM et vous écoutez les équilibristes qui passent tous les deuxièmes mardis du mois. Donc n'hésitez pas à allumer votre radio à 18h30 quand on est là. Je ne sais pas si vous avez écouté avant, donc je le redis pour les nouveaux arrivants. Vous avez écouté Mater si tu m'entends et on a Sophie de Terre de Liens avec nous ce soir qui nous parle de Terre de Liens déjà, en premier lieu. On a fait un bon défrichage de toutes ces friches justement qu'on avait dans le Var. Et on allait se concentrer un petit peu plus sur ce qu'on fait vraiment au local, ce que toi tu fais, que vous avez réussi à mettre en place avec les bénévoles et avec tout le réseau. Et voilà. Donc du coup, c'est quoi la nouveauté qui est arrivée cette année à Terre de Liens dans le Var?
1: Alors, dans le Var, qu'est-ce qui se passe de beau? Eh bien, on est très contents avec l'ensemble du groupe, mais aussi l'ensemble de tout le réseau Terre de Liens PACA, d'accueillir notre première ferme dans le Var. Et c'est... Voilà, on est trop contents.
2: Bravo, bravo, bravo. Nous aussi.
1: Oui, parce que ça a été un long, long travail. Et tout simplement parce que aussi, ça ne se fait pas du jour au lendemain de transmettre une ferme. C'est souvent un travail qui demande beaucoup d'énergie aux cédants. Ça se prépare en amont, ça ne se fait pas du jour au lendemain. Et donc, on est vraiment très contents de l'acquisition collective de cette première ferme, qui est une ferme, je pense, emblématique du Var, dans ce qu'elle défend, dans les valeurs paysannes, d'une agriculture durable, locale, et qui tente plein de choses à l'échelle locale pour innerver d'autres récits. Et ça, c'est super.
0: Parce que du coup, c'était déjà une initiative et qui a décidé de vous le céder justement parce que ça faisait sens pour eux.
1: Tout à fait. En fait, cette ferme, elle est un petit peu connue dans le milieu du Var, notamment auprès de ceux qui travaillent à la Confédération paysanne. En fait, cette ferme, c'est l'histoire d'un couple qui s'est installé en 1998 sur une ferme à Sillon-la-Cascade, donc dans le Haut-Var, dans un lieu absolument magnifique, sur 40 hectares. Et eux, ils avaient principalement des terres arables, notamment pour leur élevage ovin, donc de brebis. Et donc la réflexion a été initiée autour de 2022, de que faire pour la suite, pour s'assurer que cette ferme reste bien une ferme avec les valeurs paysannes très fortes qu'ils ont réussi à développer au cours de leur activité. Et donc il y avait parmi les repreneurs deux de leurs enfants qui ont d'une part repris l'un des ateliers, donc Sylvain qui a repris avec d'autres associés la partie ovin, et Camille, donc avec son compagnon et une nouvelle associée Élodie, ils ont créé un nouvel atelier, un nouveau GAEC, les Brégons Noirs, donc GAEC autour de l'élevage caprin, donc des chèvres. Et enfin, il y a eu la création, parce que c'est vraiment un lieu, ça innerve, il y a plein d'énergie qui circule là-bas, il se passe plein de choses. Il y a eu enfin un espace test qui a été créé pour faire du maraîchage. Et donc aujourd'hui, on a aussi une activité maraîchère sur 2 hectares.
0: C'est énorme. Et donc du coup, ils n'avaient jamais fait d'agriculture maraîchère avant Terre de Liens, ils étaient vraiment que en élevage.
1: Ouais, je pense qu'ils avaient déjà initié. En fait, c'est des gens qui sont déjà dans des réflexions assez avancées de comment le local peut et comment l'agriculture peut apporter des solutions agroécologiques. Et vous l'entendrez beaucoup aujourd'hui dans l'agriculture, parce qu'il y a beaucoup de paysans qui se posent des questions, parce qu'ils sont quand même aux premières portes du réchauffement et de la crise phénoménale qu'on est tous en train de vivre. Et beaucoup de gens, et donc ils en font partie vraiment toute cette famille et ses membres, c'est de tenter des choses et de ne pas mettre tous ses œufs dans le même panier. Ouais. Voilà, ça c'est un grand adage, je pense. C'est de faire en sorte de venir diversifier pour avoir des exploitations plus robustes. Le maraîchage avait été déjà initié, mais c'est véritablement avec Terre de Liens, ils se sont dit, est-ce que ça ne serait pas l'occasion de laisser cette nouvelle porte ouverte? Et ça fonctionne très bien, parce que là, actuellement, il y a en tout 6 associés sur cette ferme collective. Et c'est aussi un lieu de transmission, de savoir. Ils ont régulièrement des porteurs de projets qui se posent des questions, s'installer ou pas, qui passent chez eux. Je sais qu'ils ont à terme d'autres personnes qui vont rejoindre les ateliers. C'est super, enfin, ça donne espoir.
0: Mais complètement. Et du coup, en regardant de l'extérieur, vu que c'est leur fils et leur fille qui font partie, même si c'est dans des collectifs et tout ça, Pourquoi cette nécessité, enfin, pourquoi ça n'a pas été cédé directement à eux? Pourquoi ils ont décidé de passer par Terre de Liens?
1: Parce qu'ils voulaient faire cela de manière totalement équitable, notamment entre leurs enfants, parce que ça, c'est une réalité du monde agricole. Vous pouvez avoir une ferme et ça ne veut pas forcément dire que tous vos enfants vont reprendre la ferme et travailler ensemble. Ah. Le modèle passé où, en fait, on avait notamment dans le GAEC le tonton, les neveux, les nièces, etc., les enfants, se fait de moins en moins. Et donc, en fait, eux, ils avaient cette volonté de pérenniser à très long terme cette ferme, peu importe si leurs enfants allaient être dedans ou pas.
0: Et donc, du coup, passer par Terre de Liens pour justement se dire bah, si jamais ils veulent changer de cap, il y aura toujours quelqu'un qui reprendra. C'est génial.
1: Et oui, parce que Terre de Liens permet, comme on l'a dit auparavant, cette préservation sur le très long terme. Donc, ça enlève des épines du pied de se poser la question qu'est-ce qu'on va faire de la transmission? Si vous voulez, c'est comme un peu un fonds de commerce. Si un jour ou un autre, le ou la paysanne décide de cesser son activité, eh ben, elle arrête son activité et les terres sont remises en quelque sorte. Terre de Liens dit recherche, recrute des repreneurs pour continuer l'activité ou développer notre activité. Donc c'est vrai que dans la mesure du possible, on essaye aussi d'avoir des outils agricoles qui sont relativement polyvalents, qui vont permettre d'accueillir une diversité d'activités. Et c'est tout à fait le cas de cette ferme magnifique d'environ 40 hectares, où on a des terres planes qui sont fertiles, irriguées, qui permettent de l'élevage, du fourrage, du maraîchage. Enfin, c'est vraiment typiquement le genre de projet qu'on essaye collectivement de soutenir.
0: Oui, qui font une petite bulle aussi dans le Var de montrer que c'est possible d'avoir, parce qu'au final, c'est ce qu'on disait tout à l'heure, c'est peut-être une goutte d'eau par rapport à toutes les terres agricoles qui existent sur le Var ou en France. Néanmoins, ça permet aussi de se dire, bah, en fait, ce concept-là, cette manière-là de travailler la terre, elle est possible et elle permet aussi d'aller vers une souveraineté alimentaire dont on s'était dit que c'était un peu le thème de l'émission. Donc finalement, ça fait la boucle.
2: Et puis ça fait plaisir aussi de voir la première aussi dans le Var, parce que même juste à côté, en Bouches-du-Rhône, juste pour illustrer pour les auditeurs qui nous écoutent. Terre de Liens en Bouches-du-Rhône, qui reste quand même la même région. Il y a combien de fermes?
1: Ouh là là, même moi j'ai perdu le compte.
2: Il y en a pas mal.
1: Je vous disais, on a 35 fermes en tout sur la région PACA, mais en Bouches-du-Rhône, on en a au moins une dizaine. En fait, on en a beaucoup si vous regardez les fermes qui sont dans la vallée de la Durance. Donc il y a un peu un axe hyper structurant. Mais notamment, on a des fermes aussi, c'est pareil, assez emblématique dans la couronne, la périphérie verte d'Aubagne, qui est une plaine maraîchère absolument exceptionnelle. Là, on a 4 fermes Terre de Liens.
0: C'est génial. Voilà. Mais c'est vraiment fou.
1: Et oui.
0: Ils sont en maraîchage?
1: Il y a un peu de tout. Il y a du maraîchage diversifié. Maintenant, il a pris sa retraite, mais Jérôme Laplaine, qui s'était lancé aussi dans des glaces artisanales, qui sont absolument délicieuses au passage. On a une herbacière. Donc, c'est-à-dire une éleveuse qui fait passer ses troupeaux de brebis. Mais c'est vrai qu'on a pas mal de maraîchage parce que les terres s'y prêtent absolument. C'est une plaine alluvionnaire parmi les plus belles terres de France.
0: Okay. Ah oui, bon à savoir, juste à côté.
1: Voilà.
0: Moins de 30 minutes en voiture, on peut aller voir la plus belle terre.
1: Mais vous savez, on en a aussi ici. Mais c'est simplement que malheureusement, souvent, les très belles terres agricoles ont déjà été en partie artificialisées pour des raisons topographiques. C'est que souvent, ce sont des terres planes, proches des axes structurants et des villes. Voilà, là, on reboucle avec l'aménagement du territoire. Et c'est pour ça qu'il faut, coûte que coûte, essayer de défendre ces terres dans ces régions, ces périphéries urbaines.
2: Et puis, vas-y. Ce dont je me rends compte aussi dans le Var, c'est qu'il y a beaucoup d'agriculture, de viticulture. Mais maraîchage, en termes de souveraineté alimentaire, je me dis qu'est-ce que ça représente en fait? Parce que quand on parle souveraineté alimentaire, c'est comment on fait pour pouvoir assurer notre nourriture de tous les jours. Donc là, sur le territoire du Var, on est quand même assez bas en pourcentage. Je crois que c'est même en dessous des 10% des habitants qui seraient nourris par la production de nourriture, la production agricole dans le Var, c'est ça?
1: Oui, en gros, en fait, s'il y avait deux chiffres à retenir, c'est qu'en gros, on a 62% des produits agricoles bruts
3: qui partent à l'export. Et on a, ça représente en gros 38% des produits transformés. Donc en fait, on a quand même une part non négligeable des produits de la région qui vont vers l'export et qui viennent nourrir cette balance commerciale dont, si vous écoutez la ministre de l'Agriculture, la France, on est hyper fort, on est à la tête de tout. Parce qu'on parle de quoi ? On parle du vin, on parle des plantes aromatiques. C'est pas avec ça qu'on va se nourrir. Alors, je dis pas qu'il faut du jour au lendemain abandonner la viticulture parce que c'est vrai que ça fait partie du territoire. Mais c'est simplement, il y a de la place pour tout le monde. Et en fait, pourquoi on en est arrivé à 100 000 euros l'hectare aussi ? La vigne est clairement pour quelque chose. Il y a eu un boom, et maintenant on voit un peu le boomerang. Il y a eu un boom sur les rosés de Provence. On a eu des holdings, Chanel, LVMH, tout ce que vous voulez, les grands noms qui font la financiarisation de la terre, qui sont arrivés ici et qui ont mis des prix mais tellement élevés que beaucoup d'agriculteurs ne pouvaient pas se permettre d'aligner en face.
0: Non. Et, voilà. Et qui faisaient plaisir à ceux qui vendaient. Donc forcément, ça contribuer à la spéculation toujours grimpante en flèche. Et moi, j'ai entendu un autre truc derrière qui est encore plus triste, parce que certes, le vin, on ne le mange pas, néanmoins, ça reste un produit local. C'était la partie des ressources durables, d'installer des panneaux solaires sur ces terres qui sont normalement censées être agricoles et qui de fait, ça rapporte plus. Il y a des subventions, du coup, qui sont passées en train de champignonner.
1: Aïe, aïe, aïe,
3: alors ça, c'est un gros sujet. Et c'est vrai qu'alors moi, je botte en touche parce qu'il y a vraiment des gens experts sur le sujet. Mais alors, l'agrivoltaïsme, alors là, attention, c'est un énorme sujet qui pose beaucoup de questions sur effectivement... In fine, quelle est la place de l'agriculture ? Comme tu l'as très bien dit, si finalement ça rapporte plus de mettre les panneaux solaires au détriment de ta production, bon, est-ce qu'on peut encore dire que le paysan produit encore des salades ? Ou est-ce qu'il est juste le dépositaire de panneaux solaires ? Là, c'est vrai que je ne vais pas trop m'avancer parce qu'on peut aller faire des nœuds au cerveau aux auditeurs et auditrices ce soir.
0: Tout à fait. Et avant de faire des nœuds, on va faire une autre petite pause musicale et on va écouter Ljubljana, Terre Rouge.

0: C'était La Terre Rouge de Loubiana. 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Et d'ailleurs, vous pouvez les retrouver sur Internet, donc n'hésitez pas. Et comme on est sur Les Équilibristes et qu'on aime bien traiter des sujets de société, on s'est attaqué aujourd'hui à notre alimentation, à l'alimentation locale notamment. Et avec Sophie... On a vu juste avant la petite pause musicale que vous avez ouvert le Vignal, qui n'était pas vraiment une ouverture, mais plutôt une succession. Est-ce que tu peux nous dire un petit peu comment maintenant, en tant que citoyen engagé, on vous soutient, Terre de Liens. Qu'est-ce que les auditorices peuvent faire pour soutenir le projet.
1: Très bonne question et on a des réponses.
2: Super.
1: Ouais. Alors comme je l'expliquais un petit peu avant, l'un des moyens très efficaces pour soutenir le projet, pour soutenir l'existence de cette ferme et sa pérennité, c'est de souscrire à de l'épargne à Terre de Liens. Parce que c'est véritablement un moyen citoyen de redonner du pouvoir à son épargne, à son argent, tout simplement. Parce que quand on place son argent dans une banque, on a souvent, très, très, très peu de visibilité vers quoi va aller cet argent. Et Scoop, c'est pas souvent vers des enjeux les plus environnementalement acceptables.
0: Non. En effet, faut regarder les indices, d'ailleurs, de votre banque. Et n'hésitez pas à en changer. C'est le premier levier d'action citoyen.
1: C'est clair.
0: Et du coup, l'investissement aussi.
1: Exactement. Et donc, un moyen relativement simple, c'est de venir souscrire à des parts d'épargne pour cette ferme. Comme je disais, ces parts d'épargne permettent, si vous voulez, la ferme a été techniquement achetée, mais elle va permettre de pérenniser l'ensemble des activités qui vont se passer par la suite, puisque il est tout à fait possible. Enfin, je sais qu'ils ont déjà des projets pour installer de nouveaux bâtis agricoles, des rénovations, et puis c'est surtout pour permettre d'acheter les futures fermes, les futurs terrains à préserver. Voilà, donc ça, c'est le moyen, j'ai envie de dire, spécial épargne. Mais de manière plus générale, si vous avez été convaincu par Terre de Liens, par votre petite présentation, n'hésitez pas à rejoindre le mouvement Terre de Liens PACA. On ne mord pas, on a les bras grands ouverts. Et tout simplement, venir adhérer à notre association. On fait plein d'événements tout au long de l'année. En gros, on a calculé, je crois, qu'on fait un événement un jour sur trois, si on les étale sur l'année.
0: C'est dingue. Et vous faites, pas à Toulon, mais dans le Var, dans PACA, dans la France.
1: Alors, waouh, on peut aller voir loin, mais effectivement, oui, en France, moi, je pensais plutôt à échelle régionale.
0: Vous avez quand même un événement presque tous les trois jours.
1: Exactement, on a des bénévoles absolument super.
2: Je confirme, parce que j'en ai rencontré, c'était dimanche au Forum des associations à hier.
1: Et ouais.
2: Adorable.
1: Et motivé.
2: Je pense même que je vais intégrer l'histoire.
1: Super. Non, mais plus sérieusement, effectivement, c'est grâce aux bénévoles qu'on a des stands un peu partout. Là, on est dans la période des stands de la rentrée pour se faire connaître. Donc, je suis ravie d'être là avec vous. C'est le moment parfait.
0: Clé.
1: On participe aussi à des moments plus larges. Je pense notamment au Festival Alimentaire, qui est un festival qui a lieu du 15 octobre au 30 novembre avec plein de ciné-débats.
0: C'est où ?
1: Alors, ça va avoir lieu sur l'ensemble de la France. Et donc, Terre de Liens va participer, va co-animer pas mal de ciné-débats. Dans le Var, c'est la mission de mes prochaines semaines.
0: Okay.
1: C'est de...
0: Je t'ai tendu un piège.
1: Non, mais complètement. Mais pour moi, ça fait totalement sens que Terre de Liens vienne présenter, partager des moments avec les citoyens, citoyennes, sur des partages de films, de documentaires qui sont absolument fabuleux sur toutes ces problématiques autour de l'alimentation. Donc voilà, ça c'est l'un des moyens de nous rejoindre, c'est d'adhérer à Terre de Liens, puis de venir nous voir. On a un groupe local, on se développe, on essaye d'être présent un peu partout. Si vous avez des questions, on est là.
0: Et du coup, vous avez un petit local, j'imagine, si...
1: pas encore. En fait, en gros, nous sommes des oiseaux volants.
0: Des petits colibris qui sèment les alternatives.
1: C'est ça. En gros, on travaille... moi, je suis en télétravail, mais on se déplace beaucoup à l'échelle départementale et régionale dans des événements. Notre groupe local, par exemple, on va se réunir très prochainement. Et le but, c'est de faire toujours un format très convivial. Donc, de se réunir chez l'un ou l'autre autour d'un moment de convivialité. invités pour partager les actualités, les projets à venir, les prochains temps forts de la mobilisation. Et sinon, à l'échelle régionale, nos bureaux de Terre de Liens sont sur la ferme de la Durette, qui est une ferme assez exceptionnelle à la lisière directe d'Avignon et qui accueille notamment le GRAB, donc qui est le groupement régional sur l'agriculture biologique. Donc c'est encore une fois une ferme avec plein de possibilités agroécologiques. C'est aussi des collectifs qui essayent de tenter plein de choses. Donc voilà, là, c'est là où on a vraiment nos bureaux.
0: Ok. Et juste pour vous retrouver sur Internet, très facile, Terre de Liens.
1: Terre de Liens PACA, parce que je me charge aussi de la communication. Allez-y, Terre de Liens PACA, on est sur LinkedIn, Facebook, notre site Internet. Voilà, c'est facile de nous retrouver.
0: Parfait.
2: Et moi, je voulais juste te demander, parce que je me suis rendu compte, en tout cas, en parlant avec des bénévoles, qu'ils étaient vraiment, vraiment impliqués. Il y a mm-hmm. beaucoup de liens aussi qui sont faits avec les fermes. Est-ce qu'il y a un ou deux points que tu aimerais partager par rapport à des implications que certains bénévoles ont sur quel thème ouais. ce qu'ils mettent à disposition pour Terre de Liens?
1: Alors, Terre de Liens, les bénévoles, pour nous, c'est hyper important qu'ils aient cette capacité de se former tout au long de leur parcours à Terre de Liens. Donc, on est un mouvement d'éducation citoyenne et populaire, ce qui veut dire qu'il y a très souvent des formations et les bénévoles, en fait, vont acquérir plein de connaissances qu'on va partager ensemble. Et on a notamment ce qu'on appelle les référents fermes, c'est-à-dire des bénévoles qui vont s'occuper un petit peu de garder tout au long de l'année un lien avec les paysans et paysannes. Et notamment là pour la ferme du Vignal, la prochaine grande actualité que j'espère on partagera avec l'ensemble du Var, c'est que on espère pouvoir organiser une belle fête d'inauguration l'année prochaine.
0: Oh
1: yes. Et ça, ça va être chouette, une belle grande fête. Et si vous avez envie, chers auditeurs, auditrices, de vous balader un peu à travers la région, le 26 septembre, on a l'inauguration de la ferme des Garcins dans le Dévoluy. Une ferme absolument fabuleuse avec trois jeunes porteuses de projets qui s'installent en Boulanges et en Beauvin. En plein milieu de la montagne, à 1600 mètres d'altitude, et ça s'annonce super.
0: Oh, tu me vends du rêve. J'ai tellement envie d'y aller.
2: Moi, je vais vous vendre un tout petit peu de rêve. J'ai un magnifique poème que j'aimerais avoir le temps de pouvoir vous partager. C'est un poème qui s'appelle « Jardin d'ouvriers » et qui a été écrit par Didier Venturini. Et c'est parti. Près de l'ancienne usine, sur un petit îlot, des jardins de terre fine respirent au fil des eaux. Des hommes les ont tissés dans l'oubli du ciment, sur les bords rapiécés de ces morceaux de temps. Sous les couleurs des fruits, dans l'odeur des étés, ils renonçaient au bruit des gros marteaux d'acier. Et le bonheur poussait de semis en récolte toute cette vie chahutée à deux pas de nos portes. Les jours s'enracinaient dans ce sol retrouvé sous l'herbe qui accueillait la lente fécondité. Au langage des lunes, il parlait d'infini, de silence dans les brumes et de vent dans la nuit. Sous ses cieux infusés, de tremblantes illusions, ils venaient ramasser leurs airs de floraison, quand la pensée des pierres, sous leur blason de sel, mûrissait hors de terre une envie de soleil. Et les songes de calcaire, dans l'aube des mémoires, interroger l'espoir des croissances millénaires. Alors,
0: bravo,
2: les croissances, bravo. Merci. Les croissances millénaires, c'est tout ce que je peux souhaiter à Terre de Liens et à toutes ces belles floraisons annoncées.
0: Oh là là, merci pour ce poème.
1: Merci, on y croit.
0: Ça clôt
1: on y croit.
0: Tellement bien cette petite heure et où il aurait fallu au moins deux sessions de plus pour parler de tout ce qu'on voudrait. Petite parenthèse, après Terre de Liens, la Mare fait sa rentrée aussi. Donc n'hésitez pas à passer cette place d'armes pour prendre un café, essayer un petit atelier couture, réparer la radio qui était cassée et qui a grésillé tout le long de cette émission. Vous y retrouverez des bénévoles aussi, les bras grands ouverts et des sourires aux lèvres. Et nous, on se retrouve mardi du mois prochain, le deuxième.
2: Le 13 octobre.
0: 13 octobre, merci, je cherchais.
2: À 18h30.
0: Sur Radioactive 100 FM.
2: Voilà, avec un autre sujet tout à fait différent. On accueillera les oreilles nomades qui vont revenir dans une magnifique émission. Et on retrouvera aussi d'autres personnes déséquilibristes, notamment Isabelle et Françoise, qui normalement feront partie de l'équipe.
0: À plus.
2: À plus. Et bonne soirée sur Radioactive 100 FM.

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0: Bonjour monsieur, et qu'est-ce que vous pensez des véganes ?
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Hello, hello, bonsoir, bonsoir à tous. Bienvenue sur le Spirit of the Boogie, premier de cette saison 2026-2027 déjà, eh oui, pour une émission funk, la première donc de cette nouvelle saison qui attaque. J'espère essayer de faire avoir le temps de vous faire des nouveautés, des nouvelles émissions et surtout essayer de prendre le temps, et ça je vais essayer de le faire, de inviter des gens, mais bon, ici dans une région, le Var, où on est très house, et pour trouver des amateurs de vinyle funk, je peux vous dire que vous avez plus de chances de trouver un billet de 500 euros sur le trottoir. Voilà, donc on n'est pas à Lyon, on n'est pas à Paris, malheureusement on n'est pas à Marseille, c'est compliqué, mais bon, voilà, j'en connais quelques-uns, on va leur tirer les oreilles pour qu'ils viennent jusqu'ici. Voilà, vous êtes avec Funky Dom, donc pour l'émission Spirit of the Boogie, l'émission, voilà, je raconte des histoires de temps en temps. Alors, ce soir, je vais pas en raconter une. Pour la première, je vous ai fait une tracklist de sons que j'ai écouté ce week-end. Pas d'IA ici, attention, interdit dit à l'intelligence artificielle. Le premier qui me sort un son intelligence artificielle funk, je le coupe la tête. Voilà, ici c'est que du pur, du 100% 80s, 70s, un petit peu 90s, ça peut arriver. Voilà, c'est tout, basta. Et en plus, j'essaye de vous partager les bons plans, c'est-à-dire les rééditions, ce qu'il ne faut pas acheter. Parfois, je vous mets des raretés, etc., des covers, etc., etc. Je mets un peu de modern funk aussi de temps en temps quand même. Quand il est bon, il va y avoir 2-3 morceaux ce soir. Je vais vous mettre des morceaux que j'ai assez aimé, apprécié, même si le modern funk n'est pas ma came. Voilà, vous êtes avec Funky Dom. Vous allez vous installer tranquillement. Vous allez m'éteindre cette télé, d'accord ? Vous prenez un casque avec un bon son. Vous le mettez sur vos oreilles. Vous pluguez ce casque tranquillement, vous vous servez un verre, un café, un thé, ce que vous voulez. Vous vous installez tranquillement sur le canapé. Les enfants sont couchés. Madame est fatiguée, elle va se coucher aussi. Ou elle se met à côté de vous, comme vous voulez. Et moi, je m'occupe de la musique. Et après, à 23h, on va tous se coucher. Voilà. Alors, on va commencer par une petite douceur. C'est une petite cover que j'ai découvert il n'y a pas longtemps. C'est la cover de Minnie Riperton, comme c'est le morceau Baby, This Love I Have. J'adore ce morceau en temps normal. Bah, j'ai découvert une cover d'époque, ça s'appelle Avis, Baby This Love. On va commencer doucement comme à mon habitude et on va monter peu à peu les BPM, et c'est ça qui est bon. Donc là on commence cool parce que je vous mets dans l'ambiance, et après on va rejoindre le dance floor. Vous êtes avec Funky Dom, on est là jusqu'à 23h, il va y avoir du son, du pur, beaucoup d'underground, très peu de classiques, c'est ça qui est bon. Dans 15 jours je ferai une émission classique, là ce soir c'est la découverte. Restez avec moi, vous verrez, vous allez découvrir pas mal de choses.

Tiens, on a commencé tout doux, je vous l'avais dit tout doux, et on va augmenter les BPM à partir du prochain morceau. On a déjà augmenté avec ça. Ça, c'est une petite merveille. Un instru d'un groupe que j'aime beaucoup, beaucoup, beaucoup. L'instru s'appelle Sun Dancer. Je pense qu'il y en a plein d'entre vous qui ne connaissent pas. Pourtant, peut-être qu'ils ont l'album chez eux. Nanana. C'est le groupe Mass Production, Sun Dancer, c'est de 83. Merveilleux, merveilleux, merveilleux instru. Beaucoup de, je connais DJ un peu underground qui passe ce morceau. Il est sorti en Tour La Vinci aussi. Bref, moi j'aime beaucoup. Juste avant, on s'est fait deux petites merveilles.

Après le Avis qu'on avait fait, Baby This Love I Have, le morceau qu'on avait commencé, c'était un super, super tuerie que j'adore, ça, Mass Production. Bref, ça c'est vraiment pour les initiés, c'est un super instrument. On a fait un petit David Simons pour son morceau Love Tonight. Magnifique mélo. Et après, derrière, on s'est fait un petit Gene Carney aussi pour Heartache. Vous voyez, pas trop rare, underground, tranquille. C'est comme ça qu'on va faire. Allez, on va faire Mixed Sugar. On va augmenter les BPM. Je vais vous mettre des bombes atomiques. Vous allez voir, pas forcément rare. Underground, oui, mais pas rare. Donc voilà, c'est ça. Enfin, quand je dis underground, pour certains, c'est peut-être pas de l'underground. Allez, on va faire un petit Mixed Sugar. Vous savez que Funky Dom, après, je vous dirai deux, trois petits trucs tout à l'heure. Morceau Gangsta Girl, on va se le faire. Écoutez-moi ça, c'est un morceau de soul. Écoutez-moi ça. Oh, qu'est-ce que c'est bon ça. Gangsta Girl, allez, retour dans les années 70. Gangsta Girl. Quelle bombe atomique. Allez, vous êtes avec Funky Dub, vous allez voir, je vais vous mettre du boogie, je vais vous mettre du modern funk, de tout. Allez, je me tais. Je me tais.

Et les 21h39, vous êtes toujours à l'écoute de Radioactive et son émission Funk du mardi soir à mardi sur deux, puisqu'il y a un autre mardi où c'est de la house.

On s'est fait une petite tracklist de folie, désolé. Je suis trompé de potard. 21h40 donc. Ça passe vite le temps. On s'est fait quelques petites sucreries là. J'espère que vous kiffez ma Selecta qui est un peu underground, je l'avoue. Mais c'est pas que des raretés, attention. Hein. Allez, qu'est-ce qu'on s'est fait sur cette deuxième partie? On avait commencé par ce morceau soul que j'adore, c'est le Mixed Sugar, pour le morceau Gangster Girl Mortel. Après, on s'est fait un Drum City Orchestra, c'est un gros gros classique Digit. Puis derrière, on s'est fait ce magnifique maxi qui est encore abordable, mais attention, il disparaît de plus en plus. C'est Jeff and Derek pour le morceau Do You Like It, c'était en 82 ça. C'est sorti après le Summer Vive pour son K to All Your Love. Un petit modern funk, Day by Day, c'est le, je vous ai mis le Cosmic Slide Mix. Et enfin, là, on vient de se écouter ce petit truc tranquille, c'est Carla Baker pour son morceau Hot Shot. Voilà pour cette petite session. Restez branchés, on est là jusqu'à 23h. Je vais vous mettre d'autres petites pépites. J'essaie de vous faire découvrir quelques trucs, hein, après, regardez. De manière, moi, je m'adresse au, surtout aux collectionneurs de vinyle, à ceux qui veulent se faire une collection. Après, pas que, mais en tout cas beaucoup, parce que quand moi je pense funk, je pense vinyle. Donc voilà, il y en a qui n'ont pas ce réflexe, qui collectionnent les Wave, les MP3, à la rigueur les CD, mais Wave, MP3 en funk, non, c'est pas possible. Si t'es DJ, tu mets de la house, du R&B, je veux bien en Wave, mais du funk, c'est... non, le funk, non, pas possible. Sauf si, bon, t'es en galère et que... Tu peux pas prendre tes vinyles et puis il n'y a pas de platine vinyle parce que je l'ai fait. Bon, allez. Mais non, c'est pas possible. Moi, le funk, il faut le jouer en vinyle. Quand je vois ces mecs avec des contrôleurs pourris, quand je dis pourris encore, hein, essayer de mettre un bon contrôleur avec sur TikTok, beaucoup sur TikTok, et qui mixent du funk, mais qui appuient sur les boutons, ils mettent des titres, ils savent même pas ce que c'est, qui font 50 000 vues, 40 000 personnes. Et j'ai dit, mais. Et le mec, il a son portable sur la face, c'est-à-dire toute la soirée, t'écoutes 2 heures de funk et son visage, voilà. Bon, toujours pas compris le concept. Bon, bref, c'est bien de voir la pochette du vinyle, de voir le mec qui galère, qui ça se décale un peu, on le rattrape. Enfin bref, pour moi, je suis trop vieux pour ces conneries. Allez, arrêtons de râler, vous êtes avec Funky Dame sur la radio active, la radio qui fait pas de blablabla, pas de chacha. On repart sur une nouvelle saison. Juste une petite parenthèse, je vais finir la saison parce que vous savez que je mixe ici de temps en temps dans la région, j'essaie de pousser quelques vinyles et je vais faire la première partie, du moins je vais, puisque je la partage avec un autre artiste, de Céron. Oui, Céron va arriver à la Cadière d'Azur, c'est juste à côté de chez nous là, c'est juste après Toulon. Juste après Bandol, c'est dans les vignes, domaine de la Garenne, avec les copains, la restante des copains qui ont organisé, c'est la clôture de saison, donc c'est ce samedi le 12 septembre, avec Céron en clôture, et moi je ferai la première partie de Céron. Pendant 2 heures, je vais mixer du vinyle spécial disco, bien sûr, faut être dans le thème. Voilà, pour ceux qui veulent y aller, vous pouvez m'envoyer un message sur Funky Dom. Si vous avez envie de prendre des places et tout, je peux peut-être vous en avoir. Donc c'est la clôture à Cadière d'Azur avec Céron. Et moi, je serai en première partie mix vinyle disco. Voilà, ça c'est une bonne nouvelle. On finira la saison en beauté. Allez, let's go, on y va, on continue. Et on va se faire un petit Jimmy et Senia. C'est un Weakness for You. Ça, c'est un morceau que j'adore. Vous allez me dire des nouvelles. Ça vient d'Afrique. Jimmy Senia, c'est l'African Funk comme on aime. Oh là là, c'est trop bon ça. Allez, vous avez Funky Dom. Éteignez toujours la télé, hein. Pas de télé allumée, attention. Jusqu'à 23h. Après, à 23h, on se couche. Allez, kiffez le funk underground.

Il est 22h09, vous êtes à l'écoute de Radio Active, vous allez laisser tranquille là pour un petit moment avec du son de fou. Écoutez-moi cette bombe atomique. Caroline Vita pour Out of Order. Alors qu'est-ce qu'on s'est fait durant cette troisième session? Excusez-moi, je me trouve de potard.

On avait commencé avec le Jimmy Senga pour le Weakness for the Sweetness. Ça, ça vient d'Afrique, ça. Après, on se fait la bombe Tommy Hill, ce petit 7-inch tranquille qui vient de ressortir des fagots All My Love. On se fait un petit Candy Staton aussi, version extended, d'un super morceau de disco que j'adore qui s'appelle When You Wake Up Tomorrow. On se fait le Mike Morrow remix. On se fait derrière, on se fait un petit quoi. On se fait un positif, voilà, Outlook Control pour le morceau Have My Cake and Deal et tout. C'est sorti en 88, un maxi assez rare à trouver. On se fait aussi après derrière un petit. C'est les trois gars là, je ne me rappelle même plus comment ils s'appellent. Ray Goodman and Brown pour le morceau où elle attire leur album de 85, Why Meet I Wet. Et là, ce petit Caroline Vita Out of Order. Voilà. Alors, il n'y a pas grand chose de rare dans ce que je vous ai mis, à part peut-être le maxi de. Pas grand chose de rare que je vous ai mis, donc tant mieux. Le Dive Funky Dump, 22h10, on est jusqu'à 23h, on aura 50 minutes de musique encore, vous inquiétez pas, je vais vous passer d'autres bombes, vous êtes bien installés, tranquille. Dans 15 jours, je vous ai dit, je vais faire un spécial, je vais ramener les vinyles. Là, aujourd'hui, j'ai pas ramené les vinyles, j'ai tout préparé, bon bref, ça dépend de mon humeur, mais la semaine prochaine, dans 15 jours, je vous ramène les vinyles obligés, voilà. Et ben on va continuer notre session après ce petit morceau de Caroline Vita. On va se faire une petite cover, ça vient de sortir l'album il n'y a pas longtemps, vous reconnaissez ça peut-être, et oui, vous dites G-Train, you're the one for me, ça a été repris par Dames Brown, les trois filles, le groupe qui s'appelle Dames Brown, super album que je vous conseille, qui vient de sortir il n'y a pas longtemps. Il y a des bonnes choses quand même aujourd'hui. Il y a du funk, il y a de la soul, il y a de la house, très house, mais attention, ça déboîte. Ils ont fait ce super cover de You're the One for Me. Ben, je voulais vous la partager. Voilà, c'est comme ça. Allez, c'est parti, on se fait 3-4 morceaux, je vous reprends après. Dames Brown, You're the One for Me sur Radioactive, le 100 FM avec Funky Dom.

0: Ah, quel magnifique morceau, quel magnifique 22h29. Vous êtes branchés sur le bon son, ne bougez pas. Radioactive et son émission Funk, le bimensuel du mardi soir. Oh là là, qu'est-ce que c'est frais, chaleur. Ça fait longtemps que j'ai pas écouté ça.
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0: Mrs. Ruby Wilson, et oui, on n'écoute pas souvent du Ruby Wilson. Hein. C'est pour ça que je vous en passe. Super mélo disco, c'est un disco tranquille, c'est 70, je crois ça. Vous êtes avec Funky Dom, on est là jusqu'à 23h, encore une demi-heure de bon son. Allez, on vous en a mis quelques-uns là, de très sympa, on se fait quelques-uns. Qu'est-ce qu'on s'est fait? Ah oui, on s'est fait la cover de D-Train, You're the One for Me par Dames Brown, un album que je vous conseille qui est sorti il n'y a pas longtemps. Qui mélange la soul, le funk, la house, super album, franchement une tuerie atomique. D'ailleurs, on s'est fait un D-Train justement, j'ai voulu mixer avec un D-Train avec la version dub de Keep Giving Me Love, une version que j'adore, qui pète, je crois que c'est Musin by M&M remix, je crois, de mémoire, mais pas sûr. Si je dis pas de bêtises, à vérifier. Après, on s'est fait quoi? On s'est fait le Cold, Bold and Together pour le morceau Go For It, c'est un morceau de jazz funk que j'adore. Voilà, fait longtemps aussi que j'ai pas écouté. Et on se fait un petit après-morceau de Modern Funk, comme quoi on met tout, hein. Vous avez vu, du boogie, de la soul, du funk, et après du Modern Funk avec le Gateway Jones pour le morceau Boogie, dans la compil Boogie Magic Volume 1, et le morceau s'appelle Transmission. Voilà, et après, bien sûr, le Ruby Wilson pour I Fall, I Will Never Find Love. Allez, c'est parti, on se fait la dernière demi-heure, on envoie les bastos, on est dans le dance floor, on danse, et après 23h, tout le monde va se coucher, parce que demain, on travaille. Voilà, allez, c'est parti, je vais vous régaler pour la dernière demi-heure encore. Vous avez vu un peu de classique, pas trop. J'espère que vous avez découvert 2-3 titres et que vous allez agrandir votre discographie à la maison. Il n'y a plus de place sur les étagères, Madame râle, mais c'est pas grave, on trouve toujours une place pour un vinyle.

Il est 21h58, vous êtes toujours à l'écoute de Radioactive et son émission Spirit of the Boogie. Et c'est la fin, c'est la dernière, celle-là. Petit Maxi, bon, c'est pas le morceau du siècle, mais ça faisait longtemps que j'avais pas entendu. Ça, c'est un morceau de Invisible Men's Band. Après leurs deux albums qui n'ont pas très bien marché, ils ont sorti ce maxi qui s'appelle Sunday Afternoon. Bon, c'est pas... Mais j'aime bien, c'est frais, voilà. Pour finir l'émission, c'était parfait. Sunday Afternoon, on aime bien tous le dimanche après-midi, voilà. Qu'est-ce qu'on s'est fait derrière cette session? On s'est fait le High Score, le 45 tours qui fait parler de lui en ce moment dans l'équipe des Funk. C'est High Score Breaking Out, c'est un morceau de 87 qui était sorti, qui était jamais sorti, qui restait dans les tiroirs. Et c'est allemand, c'est un groupe allemand, et c'est un label allemand qui l'a ressorti derrière les fagots. Personne ne connaissait, et ben vous voyez comme quoi, pas besoin d'écouter d'IA, on en découvre tout le temps. Avant, on s'est fait le groupe Paragons pour le morceau Don't Go Nowhere, un gros maxi que j'adore. On s'est fait aussi la cover de Just Can't Give You Up de Mystic Merlin. C'est une cover qui vient de sortir, qui a été faite par Booker Newberry Free. Oui, il est encore là. Et Mike Stevens. Après, on s'est fait le gros morceau de Soul, enfin de Funk Soul. C'est les Sunlight Get Together aussi. Pareil, c'est un truc introuvable et qui est sorti en 45 tours. Qu'est-ce qu'on s'est fait d'autre? On s'est fait, allez, Ducans aussi, les deux filles. Le groupe du 15 pour le morceau, je ne m'en rappelle plus. Bref, voilà. Donc, on s'est fait que des petites perles de Funk Soul Boogie. Enfin, voilà. J'espère que vous avez aimé la Selecta. Je vous laisse avec la fin de soirée sur Radioactive. On se revoit dans 15 jours. Normalement, je ramène les vinyles tranquille. Je pose les aiguilles. Et on se fera une session plus classique, on va dire. Voilà. Merci à tous. Bonne soirée et à très bientôt.

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0: C'est vrai que moi, je me suis toujours dit que l'argent, bah, ça fait pas le bonheur. Et que si
1: Mais
0: on.
1: t'en as déjà eu?
0: Non.
1: Ah! Ok.

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